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Maintenant, je vais vous parler de la partie 2 de Life Swimwear par Jeff Parker. Contrairement au morceau précédent, on est ici dans un jazz très contemporain. Jeff Parker est un guitariste de jazz contemporain américain. Il est connu pour utiliser la guitare de manière assez différente du jazz classique. Ici, il ne cherche pas à faire des solos rapides ou impressionnants, mais plutôt à créer des textures sonores. Dans cette partie, la guitare est très douce, parfois presque en arrière-plan. Elle laisse beaucoup de place aux autres instruments et surtout au dialogue entre eux. Ce que je trouve intéressant, c'est que le morceau prend son temps. Il ne cherche pas à impressionner dès les premières secondes. Au contraire, les idées arrivent progressivement et les musiciens construisent quelque chose ensemble au fil de l'écoute.

Avec Karman Cantata, on quitte presque la Terre. Le titre fait référence à la ligne de Karman qui marque symboliquement la frontière entre l'atmosphère terrestre et l'espace. Donc si vous avez l'impression de décoller pendant l'écoute, c'est probablement vous le parent. C'est avec le son de la flûte traversière, du piano, de la contrebasse, de la batterie et parfois même de la harpe que le morceau construit cette ambiance très légère et presque spatiale. L'ensemble joue vraiment comme une sorte de paysage sonore. Aucun instrument ne cherche à prendre toute la place, tout est assez équilibré et doux, ce qui renforce cette impression de voyage. Ce morceau est interprété par Outer World Jazz Ensemble, un groupe de jazz contemporain qui s'inscrit dans le jazz spirituel. Leur musique est souvent inspirée par les thèmes larges comme l'espace, la nature ou la réflexion intérieure. Ce titre est extrait de leur album The Karman Line, sorti très récemment en mai 2026. Je vous laisse voyager avec le morceau.

Après ce petit voyage spatial, on va revenir un peu sur Terre. Je vais vous présenter Somewhere Good de Tara Clarking Trio. Ce groupe vient de Bristol, une ville britannique connue pour sa scène musicale innovante. Leur musique est justement difficile à enfermer dans une seule catégorie. On retrouve du jazz, du folk, de l'électronique et même des influences du trip-hop. En fait, ils mélangent tout ça de manière assez naturelle, sans que ça paraisse forcé. Dès les premières secondes, on remarque la voix très douce de Tara Clarking. Elle est accompagnée par des sons électroniques discrets, des claviers et différents instruments acoustiques qui créent une atmosphère très rêveuse. Le titre « Somewhere Good », qui veut dire « quelque part de bien », colle parfaitement à ce que l'on ressent à l'écoute. C'est calme, rassurant, presque comme un endroit imaginaire où tout est apaisé. C'est sûrement un des morceaux les plus doux de la sélection. Après les trois premiers voyages, celui-ci, c'est clairement la pause détente à l'arrivée.

Si on regarde ces quatre morceaux ensemble, on passe d'un jazz éthiopien à un jazz expérimental américain, puis à un voyage dans l'espace, avant d'atterrir dans une ambiance presque rêveuse. Finalement, sans quitter sa chaise, on aura quand même fait pas mal de kilomètres. Merci pour votre écoute pour cet épisode des Archives Musicales. Je suis Lilou Souliage, stagiaire de seconde du lycée Saint-Sernin, et je vous laisse avec la suite du programme de Campus FM. À très bientôt.

0: et bienvenue dans le Culturoscope, l'émission consacrée à l'actualité culturelle et artistique de l'Université Toulouse Jean Jaurès. Cet épisode sera consacré à la troisième édition du festival Queer Rising. Ce festival met à l'honneur la culture queer à travers différentes formes artistiques, avec une programmation variée allant de l'exposition artistique à des performances et des conférences universitaires. Malheureusement, cette année, les coupes budgétaires que subissent les universités et la culture en général ont considérablement réduit la programmation du festival. Nous en parlerons plus en détail dans l'interview avec le commissaire d'exposition de la Fabrique, Jérôme Carrier. Cette émission sera aussi l'occasion de parler plus largement de certaines actualités de la scène queer toulousaine. Mais avant tout, laissez-moi vous présenter les personnes réunies autour de cette table. Rafa, bonjour.
1: Bonjour.
0: Et Ahmed.
2: Exact, Ahmed.
0: Vous avez tous les deux participé à la réalisation des interviews que nous allons écouter au cours de cette émission. Merci pour vos précieux travaux. À nos côtés, dans le studio de Campus FM Toulouse, Thomas Delafosse à la technique et à la réalisation. Et la voix que vous venez d'entendre, c'est moi-même, Nora Paracuelos, stagiaire au sein de Médias Communs. J'ai d'abord quelques questions pour vous. Est-ce que c'était votre première expérience dans la réalisation d'un podcast ?
1: Alors moi, c'est plutôt ma deuxième expérience. J'ai déjà une première expérience au Festival d'Avignon en 2024, où j'ai pu réaliser, pareil, une émission radio aussi, à la Maison Jean Villard, avec la radio Radio. Donc pour l'écho des planches sur le festival d'Avignon, enfin les spectacles qu'on avait vus, tout ça, enfin voilà.
0: Super, et toi Ahmed ?
2: Et moi, alors moi je travaille à l'Université Jean Jaurès comme technicienne des métiers du son et de l'image. Et on assiste notamment les étudiants, les personnels, etc. pour la réalisation de podcasts. Donc une partie, mes collègues d'un autre pôle, le pôle production qui eux s'occupent de la... de la conception, de tout ce qui tourne autour de la diffusion. Et pour le moment, nous mettons en place aussi l'assistance technique pour les podcasts, pour les étudiants, les enseignants, les chercheurs. Voilà, nous, c'est surtout un soutien technique qu'on apporte.
0: Merci. Et quel était votre intérêt à traiter le sujet de la culture queer locale ?
1: Bon, alors moi, je dirais que c'est parce que, en tant que personne queer, ça m'intéresse de parler de la culture queer locale, ce qui paraît assez logique. Mais oui, je pense que c'est très important, surtout dans une ville comme Toulouse, où c'est quand même une grande ville, mais qui reste limitée dans ses choix d'offres culturelles, surtout pour les minorités, pour les cultures un peu moins mainstream, on va dire. Je pense que c'est important d'en parler et qu'on puisse se retrouver, en fait, ensemble, en communauté, créer des espaces, et la culture, c'est ce qui fait le mieux ce rôle-là, je dirais. Donc.
2: Pour moi, c'était une curiosité, parce qu'on entend beaucoup parler depuis quelques années de la culture queer ou des cultures queer, parce que je pense qu'il y a à regarder autour de moi, que ce soit par les médias ou que ce soit même en direct dans la rue ou autre, qu'il y a des cultures queer. Donc c'était une curiosité de voir un petit peu c'est quoi ce monde, comment est-ce qu'ils vivent, comment est-ce qu'ils pensent, quelles sont leurs difficultés. On entend parler du queer un peu partout, mais je pense qu'il y a beaucoup de gens, j'en faisais partie, qui ne savent pas trop ce que c'est.
0: Merci d'avoir répondu à mes questions. Pour cette première interview, nous avons le plaisir d'entendre Jérôme Carrier, commissaire d'exposition à la Fabrique et à l'initiative du festival Queer Rising. Il nous parle de l'origine du festival et de son objectif. C'est tout de suite sur Culturoscope.
3: Bonjour, est-ce que vous pouvez vous présenter s'il vous plaît ?
4: Donc je m'appelle Jérôme Carrier. Professionnellement, je me définis comme commissaire d'expo, quoi, curateur. Et ensuite, plus largement, on va dire que je suis un homme queer du 20e siècle, mais qui essaie d'être dans le 21e.

0: Et en fait, de fil en aiguille, en passant du vocable états-unien queer au verbe queerisé, donc en le francisant, et je suis revenu à l'anglais, du coup, avec le rising, cette idée de quelque chose qui brille, qui est à la fois scintillant et en même temps qui signifie queer qui monte, queer qui grandit, qui se développe un peu comme un rhizome, comme quelque chose qui est toujours en construction. Mais l'idée, c'était vraiment un festival qui croise différents niveaux autour du queer. On conçoit souvent l'action culturelle à l'université ou ailleurs comme une sorte de cerise sur le gâteau ou de pur plaisir. En fait, j'ai vu que c'était une nécessité et qu'il fallait s'engager en la matière. Et que, avec mon expérience propre et avec mon positionnement au sein de l'établissement, que je pouvais faire quelque chose. Mais que la liberté ne se donne pas. Elle se conquiert partout, et y compris dans nos établissements. On le fait par pur engagement et aussi parce que nous sommes l'université Jean Jaurès, que nous avons une longue histoire des études sur le genre, que nous avons été une université pionnière en la matière, qu'il y a des recherches pionnières qui ont été réalisées sur le genre depuis de nombreuses années, qu'on a eu des grands profs de sociologie, d'ethnologie sur la question. Ensuite, effectivement, il y a la dimension commerciale du queer. C'est vrai qu'on nous a beaucoup, je pense, vilipendé, que c'était l'institution. C'est vrai que c'est un des premiers projets, je dirais, institutionnels en région toulousaine, avec une ambition artistique, spécifiquement artistique, évidemment aussi de recherche, puisque le festival mêle des journées d'études, des rencontres, aussi interroge les questions les enjeux des archives LGBT, fait intervenir aussi des associations. Mais si vous voulez, nous, on ne fait pas du queer un marché. Alors pourquoi l'édition n'a pas pu se tenir ? Ben, vous savez peut-être que l'université, comme beaucoup de lieux, et notamment de lieux culturels, subit des restrictions drastiques de son budget. Tous les services ont eu une baisse qui n'est pas sensible, et qui est une baisse que je n'avais jamais connue en 15 ans d'activité au sein de la fonction publique. Une baisse donc extrêmement importante, puisque chaque service a subi entre 50 et 80% de baisse de son budget. Donc c'est une baisse très importante. Et donc, nous n'avons pas eu d'autre choix que de reporter à une hypothétique date ultérieure, puisqu'effectivement, on ne sait pas si la situation va s'améliorer rapidement.
1: Bah, merci beaucoup pour toutes ces réponses et pour cet échange. C'était un plaisir pour nous d'avoir ce temps avec vous. Et rendez-vous au défilé de NACO Paris le 11 juin.
0: 18h, je crois.
1: À la Fabrique.
0: À la Fabrique, à la scène de la Fabrique. Et puis rendez-vous aussi pour le Festival Queer Rising, 3e édition, avec journée d'études, cabaret, une grande exposition, bien entendu. Normalement en juin 2027.
2: De retour dans le Culturoscope. Nous sommes le 18 juin, le défilé était la semaine dernière. Ahmed, tu y es allé le voir. Qu'est-ce que tu en as pensé ? Est-ce que tu peux nous raconter rapidement ce que tu as vu ?
3: Alors en effet, je suis allé le voir. C'était assez intéressant. Moi, j'ai beaucoup aimé la bande-son qui accompagnait le défilé. Et c'est surtout aussi ce que j'ai beaucoup apprécié, dans le cadre du défilé, les personnels qui défilaient étaient des personnes qui étaient... 15 jours avant, il y a eu un casting, donc c'était ouvert à tout le monde. Et j'avoue maintenant que je regrette de peut-être n'avoir pas osé, ou pas, je sais pas pourquoi... Et voilà, c'est qu'après, je me suis dit, tiens, peut-être que j'aurais pu être sur le podium. Voilà, j'ai aussi regretté de ne pas avoir entendu le NACO Paris, ni au début ni à la fin. Bon, c'est peut-être un choix de sa part, donc j'aurais bien aimé que peut-être il dise quelques mots avant ou après. Mais bon, ça, je pense que c'est aussi son point de vue à lui.
2: Merci. C'est le mois des fiertés à Toulouse et en France.

0: Rafa, est-ce que tu as participé à certains des événements? Si oui, qu'est-ce que tu en as pensé? Est-ce que tu peux nous raconter rapidement ce que tu as vu et ressenti?
1: Alors oui, j'ai participé de quelques événements ce mois-ci déjà, notamment les deux prides qui ont eu lieu à Toulouse. Donc la pride radicale, c'était le 8, le, bon je sais pas,
0: le
1: début 5, juin,
0: le 5
1: le
0: juin.
1: 5. Et ensuite la pride aussi organisée par la mairie. Donc j'ai fait les deux, voilà. On pourra en parler, je crois, plus tard par la suite dans le podcast de ce débat entre Pride radical et Pride institutionnel. Mais en tout cas, j'ai fait les deux et j'ai passé un bon moment dans les deux avec ce que chacune apporte de différent, je trouve, comme ambiance, comme revendication et comme moment, tout simplement. Voilà, aussi ce, enfin, aujourd'hui, il y a le début du festival Baragouin. Donc, avec le performative Butch Contest, on va voir comment ça sera. Mais en tout cas, j'ai hâte.
0: Super, merci beaucoup pour tout ça. En effet, merci de nous introduire à cette Pride justement radicale. Je vous propose d'écouter un micro-trottoir que j'ai réalisé justement lors de cette radicale organisée à Toulouse la veille de la Pride dite officielle. Cette manifestation, c'est un moyen de parler des luttes queer avec une attention particulière accordée à la convergence des luttes. Au cours des entretiens, nous avons notamment abordé l'appel au boycott lancé par certains collectifs militants à l'encontre de la Pride institutionnelle. Les personnes interrogées évoquent notamment la présence de chars de grandes entreprises comme Airbus ou Sephora, que certaines considèrent comme faisant du pinkwashing, c'est-à-dire utiliser des symboles de la lutte LGBTQIA+, à des fins de communication ou de marketing. Avant l'écoute, un petit point de définition. L'acronyme TERF, utilisé au cours du reportage, signifie Trans Exclusionary Radical Feminist, soit féministe radicale, excluant les personnes trans.
2: Ça fait combien de temps que tu viens à la radicale?
3: Je crois que ça fait... c'est la troisième année, ou la quatrième, je sais plus. Je crois que j'ai loupé une année, donc c'est la quatrième. Et ça fait... 2 ans que je vais plus du tout à la Pride entre guillemets organisée par la mairie quoi. En vrai je sais pas si c'est le cas. Et, mais de base je faisais que celle organisée par la mairie quand j'étais au collège, lycée. C'était fun. Et puis ça a commencé à tourner mal. Mais je crois que c'était il y a 4 ou 5 ans. Il y a des meufs TERF qui étaient là à la Pride genre. Et du coup, tout le monde en a parlé. Moi, je ne les ai pas croisés du tout. J'en ai juste entendu parler sur les réseaux. Et du coup, on était en mode, bon, bah, on n'y va plus. Parce que c'est plus du tout dans nos mentalités, tout ça. Et la Pride radicale, je crois qu'elle s'est montée l'année d'après, en fait. L'année d'après, qu'il y a eu des TERF, je crois. Il me semble, ça se trouve, j'ai de la merde. Et voilà, et je me rappelle d'une année où c'était juste beaucoup trop stylé. C'était oufissime. Mais je ne sais plus si c'est il y a 3 ans ou 4. Je ne m'en rappelle plus. Et il y avait la frappe. Et c'était de la folie.
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5: Si je suis ici aujourd'hui, c'est... en soutien, forcément, voilà, je fais partie de cette communauté. Et aussi pour, en boycott à demain, voilà, parce que bah, pour moi, on est dans une mairie qui n'est pas OK avec les droits LGBTQI+, qui A+, pardon. C'est toute l'année, les fiertés, c'est pas que au mois de juin. Voilà, et que bah, je trouve que c'est des espaces très importants de communication, d'être entre nous, de se soutenir, malgré des fois on peut être pas d'accord sur des choses, mais c'est important de pouvoir échanger.
6: Pourquoi je viens ici? Parce que je pense tout le monde ici, c'est parce que la Pride n'est pas assez politisée et que la radicale sert à remettre les points sur les i, et que je pense que c'est aussi pour ce qui est intersectionnalité, c'est-à-dire qu'on ne peut pas juste lutter pour les droits des personnes queer homosexuelles sans lutter pour tout le reste, et c'est un peu ce qui se passe à la radicale, et je pense que c'est important pour ça de juste croiser les luttes et être présent pour chaque personne qui est concernée.
7: Bah moi ça fait 3 ans que j'habite à Toulouse et ça fait 3 ans que je vais à la radicale, mais que je vais pas à celle du samedi, En général parce que je travaille le samedi, mais je sais pas si j'irais si je travaillais pas. Moi au début je faisais des... Quand, genre au tout début de mon awakening, mon awakening queer, j'étais un peu plus dans un truc d'aller au Pride le samedi. Et maintenant ça fait vachement plus sens pour moi d'aller au Radical. Ça représente, je pense, des engagements politiques un peu différents. Je sais pas, je m'y retrouve plus sur les revendications qu'il peut y avoir. C'est plus radical, c'est dans le mot.
3: On se sent au bon endroit et entouré par des gens qui, on espère, ont toutes les mêmes, sont dans les mêmes combats. Et voilà, on n'a plus trop de doutes, quoi. Normalement, la radicale, il n'est pas censé avoir de terf. Donc voilà, si tout se passe bien. Et aussi, il y a une plus grosse place qui est donnée aux travailleurs, travailleuses du sexe, et ce qui est trop important, alors qu'elles sont complètement invisibilisées quand c'est les prides plutôt officiels, quoi.
7: Moi, j'aime bien faire des manifs le soir aussi. Je trouve ça vachement plus chouette. Genre le 8 mars, les radicales du 8 mars, quand il fait nuit, je trouve ça trop bien de faire des manifs la nuit. Bon, là, il fait pas nuit, mais de fait, j'aime bien faire les manifs le soir aussi. Je trouve qu'il y a un truc un mood un peu différent. Et voilà, et puis aussi, là, les deux dernières années, c'était pas déclaré. Cette année, c'est déclaré. Les deux sont intéressants quand c'est déclaré. Il y a quand même plus de monde qui peut venir. Je pense notamment à mes potes qui ont pas de papier, qui sont pas français, quoi.
2: Et du coup, tu boycottes demain, ouais, c'est un peu...
5: Évidemment.
2: Est-ce que tu peux nous dire vite fait les raisons pour lesquelles toi, t'es pas en accord et tu viendras pas demain ?
5: Alors déjà, la première, c'est que ça fait quelques années que je vois cette Pride et je me sens pas forcément reconnue en tant que lesbienne, on n'est pas beaucoup représentée. Voilà, et puis surtout le process de la mairie où derrière il y a un char 10 minutes après qui nettoie bien gentiment derrière nous. Voilà, pour plein de raisons, je suis pas ok du tout avec cette pratique. Par contre, je soutiens justement des choses comme ça. Je trouve que l'émulation, en tout cas, ça fait plaisir. On est vraiment nombreux. C'est beau à voir. Voilà.
7: Ouais, et puis il y a le pink washing même au niveau de la ville et genre. Du fait que la municipalité, elle en fasse un peu un truc de fierté, alors qu'en fait, elle fait rien pour nos droits en dehors de ça. Et du coup, c'est très hypocrite. Et du coup, je trouve ça trop cool qu'il y ait un appel au boycott de la Pride, là, cette année. Parce que déjà, j'ai l'impression qu'il y a plus de monde à la radicale, du coup. Donc il y a un truc un peu genre, je sais pas, ça fait plaisir. Et je pense que, ouais, ça participe effectivement à un pinkwashing un peu exécrable. Qui fait que, ouais, genre, il y a une soirée, enfin, une après-midi où on fait un peu la fête et c'est fun et il y a plein de couleurs et voilà, et après, on s'en garde un peu le cul, quoi.
8: Bon, je suis super heureuse de voir autant de monde qui refuse le queer washing de la mairie. Et ça fait plaisir, voilà, de voir des têtes colorées, pailletées, qui revendiquent avec fierté ce qu'ils, elles et elles sont. Ça, c'est un bonheur absolu. Et puis, on a en fait, ça fait des années, moi, que je milite. Et de voir, en fait, que la jeunesse s'empare de ces combats, ça fait chaud au cœur parce que, on s'est cassé la voix, les dents et parfois le nez. on est intervenu à beaucoup d'endroits, notamment contre le mariage pour tous. En fait, pour le mariage pour tous, mais contre la manif pour tous. Donc voilà, ça a été vraiment des luttes de longue haleine et ça fait du bien de voir plein de monde et que ça soit hyper safe, hyper doux.
6: Je comprends le mouvement de boycott en vue toutes les problématiques qu'il y avait à travers cette Pride de demain, mais je pense que c'est quand même important, surtout quand aujourd'hui encore il y a des villes où même la Pride officielle est annulée. Et donc je pense que en fait faire la Pride toute seule ne suffit pas. Faire que la radicale, je peux comprendre, mais moi je pense que le mieux ce serait de faire les deux.
7: Je dirais que boycott, moi je pense pas que c'est vraiment la solution dans le système là, genre, parce que n'empêche, moi ça m'est pas à l'aise faire le côté commercial, sauf qu'on peut pas faire semblant que le côté commercial il aide pas à lutter, genre, et à visibiliser, et genre en vrai ça ramène les gens dans la lutte, et ça fait comprendre, genre malgré que moi j'ai dit que j'en ai marre d'avoir des banderoles parce que j'en ai marre, mais pour des personnes qui viennent de se découvrir, c'est super d'avoir une banderole, genre, du coup je pense que ça rien de boycott.
9: diversité, mais c'est important d'avoir un autre espace, et c'est bien que là il y ait celle-là qui existe, qui prend de plus en plus d'ampleur. J'ai l'impression qu'il y a plus de gens genre, que les autres années, et du coup bah, là c'est super. J'avoue, je pense que celle-là, celle radicale est plus essentielle, je pense, mais elle a plus de difficultés, je pense, à exister, parce que radicale c'est dur de récupérer une place et qu'on nous la donne. Donc je pense que ça devient complémentaire, mais j'estimerais que ça devrait être celle de la mairie qui devrait être complémentaire d'un vrai mouvement qui est vraiment radical et qui est vraiment là pour qui nous sommes, genre, et pas juste faire semblant, genre. Voilà.
0: De retour avec nous au Culturoscope. Maintenant, nous allons écouter un extrait d'interview du collectif de sérigraphie Frisson et Hanneton. Ils ont réalisé un atelier avec des étudiants avec un double enjeu. Créer des slogans à imprimer pour une exposition à la fabrique, mais aussi pour la Pride. Il nous parle également du lien historique entre sérigraphie et militantisme.
10: Bonjour.
11: Bonjour.
12: Bonjour.
10: On s'est rencontrés à l'occasion de l'exposition All for Print, Print for All. Et je voudrais vous demander premièrement, est-ce que vous pourriez vous présenter, s'il vous plaît ?
11: Alors moi, je m'appelle Jean-Marc Aspe.
12: Et Laurie Martin.
10: Première question. C'est quoi Frisson et Hanneton ? Pourquoi ce nom-là ?
11: Alors Frisson et Hanneton, c'est un duo de sérigraphie qu'on a créé il y a une dizaine d'années suite à une envie commune. Duo qui s'est attelé à promouvoir la sérigraphie avec passion sous différentes formes. Donc c'est des ateliers, c'est des interventions au milieu festif, c'est de la commande d'impression, c'est nos créations aussi papier, textile, stickers. Et nous, on travaille essentiellement la sérigraphie sous toutes ses formes. Et c'est une association aujourd'hui, mais c'est basé sur un duo de sérigraphes qui regroupe Laurie et moi-même.
5: Et Frisson et Hanneton ?
12: C'est un terrible secret qui sera révélé tardivement dans nos annales.
10: À quoi consiste la technique de sérigraphie ?
12: Alors la sérigraphie, c'est une technique d'impression qui est millénaire. Ça consiste à faire passer de l'encre au travers d'un tissu. Donc, c'est-à-dire que l'outil de base, ça va être un cadre sur lequel est tendue initialement une soie. C'est là d'où vient le mot sérigraphie, qui veut dire l'impression par la soie. Donc cette soie qui est tendue sur le cadre, elle a des trous. Donc naturellement, en fait, si on exerce de la pression avec une racle, l'encre va passer au travers. Donc il y a des zones qui sont bouchées, des zones qui sont ouvertes. Et c'est une technique d'impression et de reproduction manuelle, qui existe aussi de manière mécanisée dans l'industrie, que nous, on utilise de manière manuelle. Et une des spécificités de la technique, c'est qu'on va vraiment imprimer couleur par couleur. On a autant de cadres, donc autant d'éléments graphiques différents que de couleurs.
10: Dernièrement, vous avez animé un atelier Pimp Your Flag au mois de mars et avril avec des étudiants de l'université sur les enjeux queer. Je voulais vous demander pourquoi vous avez choisi ce thème.
12: Alors à la base, les ateliers qui sont encadrés par le SIAM et la fabrique devait avoir lieu pour en amont du festival Queer Rising qui a lieu normalement tous les ans ici à la fac. Malheureusement, il n'a pas pu avoir lieu cette année, mais en fait, c'est un festival qui est autour de ces thématiques-là. Et nous, avec notre technique et nos ateliers, on venait amener en fait de la matière pour mener en fait des ateliers de création dans cette thématique déjà initiée en fait par le festival.
11: Et aussi, en fait, la sérigraphie, c'est une technique qui a été beaucoup utilisée dans le milieu militant. Ce qui fait qu'en fait, nous, dans nos pratiques personnelles, on va régulièrement participer à des mouvements militants en donnant la main, en imprimant des choses. Mais c'est aussi quelque chose qui a vraiment existé depuis des grandes manifestations aux États-Unis, en passant par mai 68 en France, et qui continue d'exister aujourd'hui. Et ce qui permettait également, en fait, de décliner différents types de supports qui sont propres au militantisme, qui sont, bah, par exemple, des affiches, des stickers, des pancartes et des banderoles qu'on a pu imprimer avec les étudiants et étudiantes pendant les ateliers.
13: On a face à nous donc l'exposition avec plusieurs panneaux. La multitude de slogans qu'il y a sur ces panneaux, c'est qui les a choisis ? Comment est-ce qu'ils ont été choisis ?
12: Alors pour les recherches de slogans, on a fait des travaux en petits groupes. Pour récolter des choses, donc il y a des choses qui ont été exploitées, d'autres non. Il y a des choses aussi qui sont connues, de la marche des fiertés par exemple. Le « We are here, we are queer », c'est un slogan qu'on retrouve souvent. On se lève, on se casse, a été proposé par des étudiants et des étudiantes. Le On fait pas genre est une création de Frisson et Hanneton.
10: Aujourd'hui, c'est le jour de vernissage. Et jusqu'à quand va durer cette exposition?
12: Alors, l'exposition aura lieu jusqu'au 2 juillet, ici à La Fabrique.
5: Et après, si on peut donner la date de la marche des fiertés, du coup, parce que vous
12: alors, justement, c'est qu'on n'a pas encore parlé de ça, mais en fait, l'objectif des ateliers était multiple. Il y avait la création de cette exposition et également de créer un fonds, enfin du matériel qui serait mis à disposition donc aujourd'hui pour la marche des fiertés qui est à Toulouse et le 6 juin. Il y a différentes dates en fonction des villes et elles sont sur internet. On a le listing en fait ville par ville. À Toulouse, c'est le 6 juin. On peut récupérer donc aujourd'hui des choses qui ont été créées pendant ces ateliers. Il y a des pancartes, il y a des fanions, des stickers, des cartes postales et des affiches aussi sérigraphiées, enfin tout est sérigraphié, des affiches du coup pour coller dans la rue.
13: Peut-être pour terminer, dans un contexte où la culture elle est un peu attaquée en ce moment, si ce n'est beaucoup, comment vous le vivez, ces baisses de budget, cette attaque un peu généralisée contre la culture?
11: C'est vrai que c'est une vraie inquiétude, la question des financements dans la culture. On voit dans notre milieu, parce qu'on côtoie beaucoup de personnes qui sont artistes, techniciens, techniciennes, il y a une vraie problématique actuellement qui est assez injuste dans le sens où il y a des personnes qui vont réussir à s'en sortir et concentrer beaucoup d'activités et d'autres qui n'y arrivent pas du tout. Et ce que j'ai peur, enfin ce qu'on a peur quelque part dans la culture actuellement, c'est que finalement, du fait des baisses de la culture, en fait, on baisse le partage aussi et l'esprit de groupe et l'esprit de corps. Et ça, c'est vraiment une grosse difficulté parce qu'en fait on tend beaucoup vers l'individualisation des parcours et pas sur la collectivisation en fait des luttes. Il y a une chose qui serait très intéressante et sur laquelle ça vaudrait le coup de militer, au même titre que les intermittents intermittentes ont un subside mensuel qui leur permet de survivre ou vivre, il serait intéressant que dans les arts visuels, en fait, cette même chose qui existe, et ça n'existe pas, les artistes auteurs, on n'a pas de rétribution mensuelle, et il faut vraiment militer pour ces choses-là. On voit actuellement que justement l'intermittent c'est un statut qui est pas mal attaqué. Il y a une ubérisation de la culture dans le sens où en fait de plus en plus on va tendre à indépendantiser les personnes dans leur profil pour qu'ils ne soient plus intermittents intermittentes, ce qui fait que finalement le statut d'intermittent intermittente est attaqué. Parce que, en fait, on demande aux gens de devenir auto-entrepreneurs puisqu'ils ne vont pas réussir à boucler. Donc, c'est très problématique autour de ces questions-là. Il s'avère que, pour le moment, nous, on n'a pas encore trop de difficultés, effectivement. Et on voit bien que c'est quelque chose qui est en lien avec les réseaux qu'on a su construire. Et on se sent assez privilégié là-dessus. Ce qui est une situation qui est pas toujours évidente parce qu'en fait on est tous légitimes à exister et à être financés. Du coup en fait c'est là où il y a une nécessité en fait de systèmes de rétribution comme l'intermittence dans les arts visuels pour que tout le monde puisse exister, tout le monde puisse créer et il faut militer pour ces questions-là. La culture n'a pas fini de se prendre des claques, je pense.
10: Est-ce qu'on peut vous suivre sur Instagram, sur des autres réseaux sociaux?
12: Oui, on est sur Insta, Frisson et Hanneton Sérigraphie, sur Facebook également.
11: On a un site internet.
13: Ben écoutez, merci beaucoup.
11: Merci à vous.
10: Merci.
0: De retour sur le Culturoscope. Et nous allons à présent écouter un dernier extrait d'interview, c'est celui de l'association BeArt. BeArt est une association engagée qui se consacre à la promotion et au soutien d'artistes issus de minorités. On écoute Sébastien Quinache, le président de l'association.
14: Eh bien, bonjour. Peux-tu te présenter en quelques mots et nous dire qui tu es ?
15: Bonjour, je m'appelle Sébastien Quinache, je suis le président fondateur de l'association BeArt Toulouse.
14: Qu'est-ce que l'association BeArt ?
15: Alors, l'association BeArt est née il y a 9 ans. Avec la volonté de pouvoir venir en aide à des artistes qui sont en difficulté dans leur pays d'origine ou ici à Toulouse. C'est ça le gros chapeau.
14: Comment a évolué l'association ?
15: On s'est créé en 2017. On a eu quelques petites actions enfin petite, importante pour les personnes qu'on a aidées, mais petite en termes d'échelle. Très rapidement, dès la création, on s'est dit qu'il fallait qu'on trouve des solutions pour qu'on puisse financer des artistes ou des personnes qui venaient nous voir par les réseaux sociaux ou autres. Et l'idée a été d'abord de créer un événement qui était une vente aux enchères solidaire, une vente aux enchères d'objets d'art, puisque l'idée, c'était vraiment de mettre les arts plastiques en avant. Et donc, au départ, on faisait ça dans des bars. Hein. C'était sur One Shoot, qui nous permettait de récolter à peu près 3000 euros pour payer du matos, etc. On a commencé comme ça, tout doucement. Hein. On a commencé à travailler avec le Congo-Brazzaville. On a commencé à travailler avec Cuba. On a commencé, voilà, de façon très ponctuelle. C'était plutôt des aides à la création. Et puis, à la sortie du Covid, l'association Sambarezi m'a contacté. C'est une association avec qui on a des liens depuis très très très longtemps. C'était sur une proposition pour participer à une grande mobilité européenne entre les villes d'Helsinki, de Berlin et de Toulouse. Où là, l'idée, c'était une équipe de Toulouse partait à Helsinki et on était rejoint par une équipe de Berlin. On travaillait sur une thématique. La thématique, c'était comment accompagner des artistes qui sont en situation d'exil dans un pays européen. Et nous, on y a participé avec la casquette LGBT. La question des artistes queer, comment les intégrer à une programmation et comment faire évoluer leur travail lorsqu'ils sont en situation d'exil.
16: Vous faites venir Kangela Tromokratis, un artiste athénien qui vient présenter son projet drag. Qui est-il ? Pouvez-vous le présenter en quelques mots ?
15: Ouais, alors Kangela, c'est une super drag grecque. On a fait sa connaissance, je dis « on » parce que c'était de façon nationale, lorsque Nick Idol a fait une série de documentaires dans plusieurs pays. Nick Idol, donc, de Drag Race, France. Elle a voulu faire un petit peu le tour du monde pour voir un peu comment ça se passait ailleurs pour la communauté LGBT, QI+. Elle a atterri dans son voyage, elle a atterri en Grèce. Et là, elle nous a présenté donc Kangela. Et alors là, c'était un ovni, quoi. Moi, j'étais scotché sur mon canapé quand j'ai vu le documentaire. Je me suis dit, mais il faut absolument qu'on aille la rencontrer, quoi. Il faut qu'on y aille, quoi. Parce que du coup, elle nous a présenté son association, elle nous a présenté sa communauté, elle nous a présenté son centre culturel queer à Athènes. En présentant un drag que je vois peu en France. Même s'il y a des artistes un peu punk comme elle, mais là ça a été vraiment un coup de foudre télévisuel. Et puis je l'ai contactée via les réseaux et donc on a commencé à travailler sur l'élaboration d'une programmation, d'un travail de mobilité européenne Erasmus+. Et ce qui nous traverse, nous, dans l'association, c'est qu'on a de plus en plus d'artistes performeurs sur scène. On est parti du principe que lors qu'on a une action sur une scène, lorsqu'on monte sur scène, on véhicule un message politique. Quel qu'il soit, même si on n'en a pas conscience, le simple fait de monter sur scène, il y a un message politique. Et évidemment, ce qui nous intéressait, c'était des thématiques qui nous traversent, personnes lambda, c'est le vieillissement, c'est le poids, c'est la couleur, c'est le genre, c'est la pilosité, enfin voilà, il y a plein de choses comme ça qui se percutent. Et évidemment, avec la question, avec le prisme du drag, il y a encore plus de choses qui remontent. Les luttes contre les discriminations, etc., etc. Donc, on a commencé à élaborer une semaine de formation à Athènes dans son lieu culturel, chez Communitisme, son association, et Koukouli, l'espace culturel. Et du coup, l'année dernière, en septembre, on a créé une mobilité, donc une formation pour adultes au titre d'Erasmus+. On a donc créé une semaine de formation sur la thématique du corps comme outil politique. Et du coup, on a passé une semaine avec Kangela et avec les membres de son association. On a échangé sur leurs pratiques, leurs difficultés, leur quotidien, sur nous aussi, comment on pouvait percevoir certaines revendications. Et dans le cadre de cette formation, on a visionné un film qui s'appelle Avant Drague, qu'on va présenter à Toulouse le 11 mai et le 23 mai aussi, qui est un ovni télévisuel. Et quand on a fini le visionnage, qu'on a fait l'échange avec le réalisateur et les artistes, moi je me suis dit, mais il faut pas le voir comme un outil de lutte contre les discriminations. Moi je le vois comme un objet d'art. Et même si la lutte contre les discriminations, elle est toujours sous-jacente.
14: Comment se porte aujourd'hui l'association par rapport au contexte politique actuel ?
15: Alors, l'association se porte plutôt très bien. On a fait un choix politique lorsqu'on s'est créé, donc en 2017, c'était de ne jamais solliciter les collectivités territoriales. Jamais. C'est vraiment quelque chose où là, en tant que président, j'y tiens parce que on a beaucoup d'associations ou de collectifs artistiques qui bénéficient des subventions des collectivités. Mais nous, d'une part, ce qui nous a conduit à ne pas rentrer dans ça, c'est qu'on voulait avoir une totale liberté sur nos programmations, sur notre façon de travailler. C'est vrai que du coup, les projets étaient plus longs à mettre en place, parce que forcément, pas d'aide des institutions, donc ça voulait dire que c'était que sur des fonds propres, donc évidemment ça a été plus long, mais au moins à ce jour on n'est pas tributaire d'une éventuelle subvention, et quand je vois les exemples autour de nous ou de certaines structures, les financeurs ont évidemment un droit de regard sur le contenu de leur travail, et ça nous on ne veut pas.
14: Merci de nous avoir écoutés. Merci à Ahmed et Rafa. Merci à Thomas pour la technique et la réalisation de cette émission. Et merci à Alexandra Josse de l'association Média Commun pour son accompagnement auprès des étudiants et des étudiantes durant le projet. C'était La Fabrique Sonore avec le Culturoscope. 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L'exposition Print for All est visible jusqu'au 2 juillet. Au revoir.
1: Au revoir.
17: Au revoir.
14: Et à très bientôt pour de nouvelles expériences culturelles.

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0: pas de micro, si j'entends enfin, pardon, excusez-moi. Campus FM, il est midi sur la fréquence 94 et nous poursuivons notre semaine ardente intérieure, calfeutrés et ventilateurs à bac à glaçons. Nous poursuivons notre actualité culturelle toulousaine par une émission musicale. Générique changé pour cette émission, Live One, le nom du morceau que vous êtes en train d'écouter. Et à écouter, l'on se voit prendre la route au milieu d'une nuit chaude, virée dans les mirages d'un jazz noctambule qui vous traverse de néons et musique électronique, vous porte dans les rythmes progressifs des basses, batteries et claviers, et certains penseront même à quelques voyages galactiques à bord d'un vaisseau aux allures d'un futurisme rétro. Et j'en parle bien sûr puisque ce nom Spock, s'il n'a surgi abrupt comme d'un coup de caisse claire, doit bien s'être emprunté à certains personnages de science-fiction. Je suis Simon Ferrand, bienvenue dans la Midinale, l'émission de vos cultures et contre-cultures actuelles à Toulouse et alentour. Spock, c'est le nom du groupe Spock Projet que je reçois aujourd'hui dans cette émission, et avec moi en studio, Charlotte Belliard. Bonjour Charlotte.
1: Salut Simon.
0: Florent Soler, bonjour Florent.
2: Bonjour.
0: Et Smaïn Merad, bonjour Smaïn.
3: Salut.
0: Merci beaucoup à tous les trois de venir dans cette émission donc pour parler de ce projet Spock. Première question que je voulais vous poser, alors j'ai commencé un petit peu mon introduction en parlant d'images qui évoquaient un peu la musique, mais en tout cas quand je l'ai écouté, réécouté, vous, qu'est-ce que vous évoque en image cette musique, vous-même quand vous jouez en live par exemple?
3: Smaïn, est-ce que c'est moi la parole.
0: C'est à toi la parole pour commencer.
3: Bah écoute, en gros, j'ai envie de dire que super résumé quoi. Déjà, l'introduction est super.
0: Ah merci. Donc, ça me fait très plaisir.
3: Bah, ce que ça nous évoque, c'est effectivement un jazz hybride, donc un new jazz. Donc c'est des sonorités qui sont basées sur le jazz classique, mais qui sont mélangées avec la musique qu'on a toujours aimé de faire. Voilà, je parle pour moi, et je pense que pour le trio aussi. Mélanger les textures, le hip-hop, le neo-soul, le broken beat, et mettre du jazz, parce qu'on aime faire du jazz, mais voilà, c'est un peu ça, quoi. C'est un voyage. Beaucoup de textures aussi, qui font que, en fait, on est sur un jazz très moderne, très, très cassé, quoi. En gros, voilà.
0: Et vous, Florent, Charlotte, qu'est-ce que ça vous évoque, vous, en termes d'image? À quoi vous pensez, vous rêvez quand vous jouez?
1: Ouh, il y a tellement de choses, en fait. Ça dépend à la fois. Pour moi, c'est à la fois des sensations différentes quand je suis en studio ou quand je suis en live. En studio, forcément, il y a beaucoup plus de concentration, donc j'aurais envie de te dire, les images, il y en a un peu moins. Mais par contre, finalement, c'est plus quand on construit les morceaux, en fait, j'ai des projections tout de suite. Ça peut être aussi bien, on va se retrouver sur telle scène ou tel autre contexte. En fait, moi, ce qui me parle énormément, en fait, ça va être la puissance sonore. Et je ne sais pas trop comment te dire, mais c'est... Limite, c'est un peu privé, en fait.
0: On n'est pas obligé de répondre à toutes les questions, c'est tout à fait OK.
1: Mais en tout cas, oui, ça me fait énormément d'effets, énormément de frissons, de vibrations. Et particulièrement, vraiment, quand on commence à monter les morceaux, en fait, tout de suite, il y a tout qui vient. Et j'ai cette sensation un peu inévitable de « OK, là, on est sur la bonne route, quoi ».
0: Ouais, il y a un truc très sensoriel en plus dans cette musique, c'est vrai que ça évoque plein de choses. Toi, Florent, tu voulais y répondre, t'as des images qui te viennent, des sensations?
2: Ouais, enfin, moi c'est vrai que pour le coup, je suis très dans les images. Quand on crée les morceaux, mais quand on les joue de façon générale, moi c'est vrai que j'ai une vraie sensation de bulle et une sensation d'immersion. Et c'est vrai que, alors, moi je suis le petit nouveau de Spock, je suis le dernier à être rentré dans le projet. Et c'est vrai que c'est une musique qui amène vraiment à la plonger dans des univers. En tout cas pour moi, c'est vrai qu'il y a beaucoup de place en fait. Il y a à la fois des longues plages comme on a pu l'entendre là.

0: très brumeux, vaporeux.
1: Ah, ça m'a évoqué tout de suite pareil des images de nuit immédiatement, mais c'est marrant parce que t'as utilisé des termes, t'as parlé d'immerger, de plonger. Il y a un truc aussi un peu aquatique dans votre musique, vous diriez, un peu dans les sensations, dans cet univers.
0: Ouais, ça arrive.
2: Ouais, dans ce morceau particulièrement, oui. Alors en fait, sur Live One, on ressent carrément l'effet nocturne, effectivement, très une certaine aussi. Comment dire, moi, je dirais que dans ce morceau, moi, ce que je ressens, c'est effectivement nocturne et une sorte de liberté, tu vois. Donc dans le mode nocturne, je sais pas si c'est très immersif en fait. C'est vrai, c'est un truc. Bah après, on a d'autres morceaux qui sont plus ou moins. On a des morceaux différents, mais on garde toujours la même esthétique avec ce genre d'effet, ce genre de delay, de reverb, etc., qui donne l'impression d'avoir cet esprit très très immersif, très très nocturne, très voilà, de liberté, quoi. En gros, c'est ça.
1: Pour revenir sur ce morceau particulièrement, donc Live One, on s'écoutera Glowline tout à l'heure. Oui, c'est bien ça, c'est bien Glowline. Vous pouvez revenir un peu dessus. Quand est-ce que vous l'avez composé? Quel était un peu l'état dans lequel vous étiez? À quoi vous aspirez à ce moment-là, Charlotte?
3: Il y a eu deux étapes pour moi. Deux étapes principales parce que, en fait, dans la construction de manière générale, là on parle de Live One, mais de manière assez récurrente, Smaïn va sortir ses premiers accords et moi je vais être en face et paf, direct, il y a une osmose, il y a un truc qui se crée, qui émerge de ça. Et je trouve que c'est un peu cette première fraîcheur en fait qui est souvent celle qui nous intéresse le plus. Est-ce que c'est la bonne? On va savoir. Mais en tout cas, c'est celle qui nous parle. Et donc il y a eu une première étape en fait où... je sais pas, on n'arrivait pas trop à le rentrer, à trouver vraiment ce qu'on voulait, quand bien même il y avait eu cette première osmose.
2: Mmh,
3: et le temps a fait que, peut-être, je ne sais plus, 6 mois, par là, le temps de faire mûrir l'histoire. Et puis il y a eu une autre évidence, en fait, et de là, voilà, ça a pris cette forme-là. Donc on a, même la structure, elle s'est trouvée en un éclair, quoi. Ça a été ces deux étapes.
1: Et puis le morceau, du coup, c'est sorti cette année, je crois, c'est ça?
2: Ouais, il est sorti en avril. C'était le 20, si je me trompe pas, c'est le 26 avril.
1: Et d'ailleurs, j'ai pas rappelé, en fait, j'ai même pas rappelé vos instruments au sein de ce groupe. Toi, Charlotte, donc tu es la batteuse du groupe. Mmh. Florent, tu es à la basse. Smaïn, tu es au piano et au clavier.
2: Ouais,
1: comment vous êtes retrouvés? À quelle époque s'est composé le groupe? Toi, Florent, t'expliquais que t'es arrivé plus récemment. Ça date de quand, Smaïn? Tu peux répondre à cette question?
2: Alors, pour le groupe, moi, j'avais commencé à composer, parce que je travaillais dans d'autres projets. J'avais commencé à composer il y a bien longtemps. Dont l'idée de créer un trio, c'est-à-dire un mood jazz qui me plaisait. Un jour, je me suis dit, bon, il faudrait que je sorte un petit peu mes compos du tiroir. Et donc, du coup, en 2024, c'était vers avril. Non, j'ai eu un premier essai un petit peu avant, mais j'avais pas le temps de finaliser, donc c'est tombé à l'eau. Donc, un an avant, un an et demi avant. Et après, en 2024, en fait, vers le mois de mars, j'ai commencé à chercher des icos en fait pour commencer à jouer, quoi, donc à proposer mes compos, etc. Donc du coup je suis tombé sur Charlotte, on s'est connu en mai
3: 2024.
2: Elle est venue répéter une fois à Rabastens avec moi et il y avait un autre batteur, j'ai pas cité le nom, il y avait un autre batteur qui était avec nous qui est parti parce qu'il pouvait pas, il avait pas le temps, etc. Et Charlotte est arrivée, on a fait une seule répète, c'est parti.
1: Un coup de foudre musical, il y avait un truc qui s'est entendu, qui s'est fait.
2: Exact, il y a un truc de connexion, il y a une connexion qui s'est faite, on a compris que c'était bon. Et après, bon, on a joué avec d'autres musiciens pendant un petit moment. Et après, pour maintes raisons, voilà, il y a eu des changements et on cherchait un bassiste. Jusqu'au jour où j'étais dans un bar à Toulouse et je tombe sur un mec qui s'appelle Nicolas Chacour, qui a le Necropolis Studio, d'ailleurs je salue, qui me dit « Ouais, Smaïn passe au studio ». Et c'était quand? C'était en novembre ou octobre dernier?
3: Novembre.
2: On passe au studio avec Charlotte. Bon, j'en parle à Charlotte. Je dis « Ouais, écoute, on passe au studio, Neco, faudrait qu'on voit Nico, machin ». Donc du coup, on arrive là-bas, on tombe sur Florent.
1: Ouais.
2: On discute musique pendant 3 heures et voilà, après c'est parti.
1: Florent, tu as fondé d'ailleurs ce studio, je crois, c'est à Necropolis.
0: Ouais.
1: Et justement, ça, est-ce que vous pouvez en profiter de peut-être rappeler aussi un petit peu vos parcours musicaux?

0: musicaux, parce qu'ils sont de l'avoir lu assez riche, enfin, que ce soit dans vos parcours de formation en musique actuelle, dans les artistes avec qui vous travaillez, auprès de qui vous êtes formé. En tout cas, qu'est-ce qui vous reste de vos parcours et qui aujourd'hui imprègne aussi le Spock projet? Qui voudrait commencer? Charlotte, peut-être.
1: Allez.
2: Charlotte, à toi.
1: Ok. Le parcours. École de musique, hein, différentes écoles de musique. Agostini, principalement, si on parle de Toulouse. Il y a eu d'autres écoles avant, parce que je viens de la région parisienne. Donc, il y a eu l'American School, qui maintenant s'appelle l'IMEP. Et puis des voyages aussi, des voyages. Je suis partie vivre un petit temps à Cuba aussi, parce que je suis très, très amoureuse de la musique cubaine et particulièrement de la salsa, la timba. Mais malgré tout, so in love avec le jazz et le hip-hop. J'ai bossé dans des clubs parisiens, je faisais de la billetterie. J'ai pas fait que de la zik, j'ai aussi fait de la technique et j'ai fait de la prod, des trucs comme ça. Histoire de voir large aussi, ça m'intéressait. Je suis très orientée live. Donc tout ce qui se passe vraiment dans l'univers du concert, c'est, j'ai toujours voulu voir ça depuis petite. Et après, bah oui, bah j'ai accompagné des musiciens, des artistes. Pour citer les plus gros, on peut se dire, bah oui, il y a eu Grand Corps Malade, il y a eu Kazé, il y a eu La Dame Blanche, mais aussi d'autres artistes que j'adore vraiment, notamment Frieda. I love you, Popo. Voilà. Qui est en Chine actuellement, et je pense qu'elle est super contente d'être là-bas, elle est en tournée, bref.
0: Et elle nous écoute d'ailleurs depuis la Chine.
1: Mais c'est sûr, évidemment. Également Edgar Secloca, et puis plein d'autres au final, voilà, avec qui j'ai pu échanger, progresser, apprendre plein de choses en fait sur le métier, sur l'humain, sur la manière de gérer... Ce putain de job. Mais vrai. That's a great job.
0: Et un peu, ouais, difficile, ouais.
1: Pas forcément difficile. C'est avant toute chose, t'y vas parce que t'es passionné, parce que t'es amoureux de tout ça et que, en fait, les difficultés, elles font partie inhérente du boulot et c'est que du kiff. Une fois que t'es sur scène, en fait, tu penses pas à tout ça et c'est. Such a great pleasure.
0: Smaïn, Florent, vous voudriez aussi peut-être parler un petit peu de vos parcours respectifs?
2: À moi? Ah bon. Alors, moi, c'est différent. Moi, moi, je suis franco-algérien. Du coup, j'ai grandi en Algérie et je suis né en Algérie. Donc, du coup, j'ai un métissage entre le jazz, la musique aussi locale de chez moi, maghrébine, nord-africaine, particulièrement algérienne. Alors, pour l'histoire, ma mère m'a mis au piano. J'étais jeune, j'avais 4 ans. Et c'est grâce à elle aujourd'hui. D'ailleurs, je la remercie, maman, merci beaucoup de m'avoir mis au piano. J'aimais pas au début, c'était un peu compliqué. Mais voilà, elle m'a mis au piano parce qu'elle voulait faire de la musique toute sa vie, elle n'a pas réussi à le faire. Et quand elle a eu un fils, l'aîné, c'était moi, donc c'est toujours moi. Donc du coup, ouais, j'ai appris le solfège pendant 4 ans avec un prof particulier, un professeur particulier. Et après, alors jusqu'à l'âge de ouais, 9-10 ans, entre ouais, 6 jusqu'à 10 ans à peu près, après mon père qui est d'une région un peu traditionnelle où il y a de la musique, qui s'appelle la musique andalouse en Algérie, c'est Tlemcen. Donc il m'a mis aussi à la musique traditionnelle. Donc j'ai fait aussi du luth, de la mandoline, dans la musique arabo-andalouse, pendant 4-5 ans. Ce qui m'a permis après de mélanger les deux, d'avoir une rythmique assez plus rapide. Et c'est vrai, ça m'a aidé après. Par contre, au début, je n'aimais pas trop. Et après, j'ai intégré l'INM, donc l'Institut National de Musique. Et j'ai fait mon cycle court de 3 ans. Après, je suis arrivé à Toulouse, en fait, où j'ai étudié le jazz. Un peu en autodidacte, pour être honnête. Et après, je fais du e-learning avec beaucoup de plateformes, beaucoup de profs particuliers. Et après, voilà, practicing, voilà, j'ai joué, pour mon parcours musical professionnel, j'ai joué avec des gros groupes maghrébins, dont Rai Naraï, beaucoup de musique kabyle que je fais, il y a beaucoup de musique aussi africaine. Actuellement, je tourne avec une artiste qui est Korka. Korka Dieng, c'est une artiste magnifique qui vient de l'orchestre Baobab, qui est un orchestre connu dans le monde entier. Magnifique voix, d'ailleurs, je la salue, elle est au Sénégal. Et d'ailleurs, on joue bientôt. Et voilà, donc du coup après j'anime beaucoup de jams à Toulouse, Ouais. Je suis acteur de beaucoup de jams ici à Toulouse. J'ai animé des jams pendant 10 ans. Donc, et je continue d'ailleurs à animer des jams aujourd'hui au Betty.
0: Et quels endroits
2: au Betty Pops, Betty, ouais. L'ancien Bistrologue, c'est tous les deux jeudis. Voilà. Et voilà, donc du coup, j'ai joué avec beaucoup d'artistes, avec des Marocains, avec beaucoup de gens différents, quoi, que je salue d'ailleurs.
0: Et donc, on peut encore te retrouver là, les jeudis au
2: carrément. Betty. Alors, pour le jeudi, ça sera demain, 25 juin, au Betty Pops pour la jam, la dernière jam de la saison. Voilà, et après, on reprendra en septembre. Voilà.
0: Ouais, rendez-vous donc demain pour la jam. Toi, Florent, tu veux parler un petit peu toi aussi de ton parcours?
3: Oula, moi, j'ai pas le même parcours que mes illustres compagnons. Moi, c'est un peu plus la débrouille, quoi. C'est-à-dire que moi, j'ai commencé tard. J'ai grandi dans une famille qui adore la musique, qui adore la culture. Mes parents ont toujours fait un peu de ça. Mais bon, on n'avait pas particulièrement les moyens de prendre des cours, etc. Donc c'est vrai que c'est quelque chose que j'ai pas voulu, tu vois.
0: T'as pas voulu pousser à l'époque, en tout cas.
3: Ben oui, je pense par pudeur, par décence, pour pas arriver vers mes parents et leur dire j'ai envie de ça, mais on peut pas. Mm-hmm. Donc du coup, c'est vrai que ça a été quelque chose d'assez discret dans ma façon de le verbaliser. Et puis, au moment de l'adolescence, quoi, tu vois, je sais pas, autour de 15 ans, les copains qui, eux, se sont mis à la musique plus petits, ben, ils commençaient à avoir les cheveux qui poussent, ils commençaient à squatter les garages des parents, et puis, ils m'ont dit, mais t'as une basse chez toi, non? Ton père, il a une basse. Oui, oui. Ah, mais tu veux pas venir à une répète? Et puis, en fait, c'est les copains qui m'ont appris. Au départ, c'était vraiment quand je mets mon doigt là, tu mets ton doigt là.
0: T'étais pas encore musicien, que t'avais déjà un groupe en fait.
3: Ah mais en fait, j'en avais pas qu'un. En fait, le côté bassiste. Alors moi, je viens d'une petite ville, je viens de Nîmes.
0: Ouais.
3: Et j'ai commencé, j'étais dans 4 groupes d'un coup. Puis après, j'étais dans 8 groupes. Et puis après, j'ai commencé à faire beaucoup de studios parce qu'il y avait pas, il y avait personne en fait. On était 2 bassistes vraiment qui avaient choisi l'instrument quoi. Je me suis retrouvé à faire énormément de styles différents, à faire du rock, du métal, du reggae, de la variété, de la chanson, enfin tu vois, du groove. Et c'était rigolo quoi, c'était rigolo, j'étais ultra avide, je prenais énormément, je jouais énormément, énormément, je passais mon temps à faire ça, je me suis flingué les poignets, c'était trop bien, super période quoi. Et puis en fait, avec le temps... J'ai gardé ce côté musique, j'avais beaucoup de projets encore, mais je faisais mes études à côté.
0: Tu penses que cette expérimentation derrière dans ces différents styles, c'est quelque chose aussi qui va se retrouver aujourd'hui dans ta pratique avec Spock, justement parce qu'on parlait tout à l'heure de la place accordée dans cette musique. Justement, est-ce qu'il y a une place accordée aussi dans la liberté, mais dans l'interprétation, un peu à l'improvisation
3: Complètement.
2: Je parle de ta place, mais oui.
3: Non, c'est pour tout le monde, je pense.
2: Ouais, je pense que oui, je pense qu'il y a ce côté, de toute façon, dans le jazz, c'est ce qu'on aime. Le jazz, c'est l'improvisation tout en étant dans la structure, bien sûr, mais c'est ça qui est intéressant. Donc, on est sur des bases jazz, que ça soit même de la... Il y a plein de jazz, c'est tout n'importe quoi, en gros, et c'est vrai que l'improvisation, c'est important, effectivement, ça ramène... C'est tout. C'est hyper, hyper enrichissant.
0: Et sur ce, je vous propose justement de continuer en musique. On va s'écouter le deuxième morceau, Glowline, et on se retrouve tout de suite dans la Midinale. À de suite.

0: Vous êtes en train d'écouter le morceau Glowline du groupe Spock Projet, toujours en direct avec nous dans le Midinal. Ils sont ici en studio, toujours sur la fréquence 94. Chers invités, est-ce que vous voulez revenir un petit peu sur le morceau qu'on est en train d'entendre? Glowline, c'est une composition pareil assez récente, je crois, sortie cette année, l'année dernière, je ne sais plus exactement.
1: C'est une composition qui est sortie il n'y a pas très longtemps, là, En fait, c'est une première composition, encore deux étapes sur cette compo, parce qu'en fait, elle y était, on l'a modifiée. Moi, je l'ai composée il y a 2 ans, mais cet arrangement-là est très récent. En gros, voilà. Donc, du coup, on l'a finalisé, et la sortie a été le 22 mai, donc c'est le deuxième single. Vraiment... C'est très récent.
0: C'est ça, c'est
1: ça vient de sortir.
0: Juste de sortir, justement. Donc, ouais. Je vous propose même d'aller écouter sur les plateformes, donc à retrouver un Spock toujours avec l'autre morceau également disponible, Live One, que vous avez écouté tout à l'heure et que vous entendrez de nouveau en cette fin d'émission. L'occasion, c'est peut-être de parler de votre, de revenir sur les registres musicaux, enfin, le genre musical, parce que vous parlez beaucoup de métissage musical, vous parlez d'hybridité. Mmh. On est sur du jazz, de la musique électronique, du new jazz, et vous inscrivez aussi, alors je cite, dans une esthétique londonienne actuelle. Alors moi qui connais un peu moins sur la scène londonienne actuelle en musique, est-ce que vous pouvez peut-être expliquer de quoi on parle,
1: Charlotte?
2: London et Berlin aussi, et je dirais même la Pologne.
1: La Pologne.
2: Ouais, étonnamment. Ouais, en fait, on s'oriente un peu sur cette géographie-là, dans le sens où on est très inspiré par donc Moses Yofi Trio, qui eux viennent de Berlin. Jazz Boys qui viennent de la Pologne. Pour le côté UK, y a du monde. Il y a Ashley Henry, il y a Nubia Garcia, il y a
1: Kamal Williams
2: évidemment, Youssef Days of course. Les États-Unis quand même avant toute chose au final. Robert Glasper.
1: C'est tout un mélange de tout ça, mais effectivement il y a une scène londonienne assez grosse quoi.
2: Ouais.
1: En gros cette musique pour être plus direct, en fait elle émerge là-bas quoi. C'est le QG en gros, et nous on s'inspire d'artistes qu'on aime juste écouter et qui viennent de là-bas en gros.
0: Ouais.
1: Pourquoi, du comment, je sais pas. Mais voilà, en gros c'est.
3: Et c'est vrai qu'elle a une spécificité, enfin elle a une couleur en fait. T'as l'impression que ça peut être des bandes sonores pour des rappeurs, tu vois, ou ce genre de truc là. Il y a cette forme de, encore une fois, d'espace et de structure qui fait très musique actuelle. Mais avec des sonorités, des couleurs qui sont très jazz aussi.
1: Ouais,
3: qui amène en fait cette espèce d'entre-deux et qui ramène au hip-hop d'une certaine manière. Tu vois, c'est le côté samplé, le côté c'est pas de la musique sur laquelle on devrait poser de la voix, mais on en pose. Et ça, c'est vraiment la scène londonienne est très teintée de ça, quoi.
1: Mais je veux rajouter un truc. Ce qui est extraordinaire sur la scène londonienne, c'est qu'en fait, c'est des gens qui font par exemple les jazzeux ou les autres, que ça soit dans le rock, ça a toujours été, c'est des gens qui décomplexent le style, c'est-à-dire ils l'ouvrent, c'est-à-dire le style il est comme ça, on est sur une base,
0: cassent les barrières, élargissent le...
1: Et ça c'est ils osent le faire, bon bien sûr gros respect pour les puristes qui disent que bon c'est pas du jazz, mais oui c'est du jazz, mais c'est décomplexé à mort, et je pense que ça fait partie de la musique actuelle, de la musique moderne, qu'il faut qu'on avance, c'est-à-dire qui fait kiffer les gens, et tout simplement quoi. C'est organique, c'est.
0: Et vous êtes produit notamment à Toulouse sur l'une des scènes aussi spécifiques, enfin, avec la spécialité en jazz à Toulouse. Enfin, je pense entre autres au Taquin. Donc si on part de la Pologne, de Berlin et de Londres pour venir à Toulouse. Est-ce que vous pouvez parler justement un petit peu de ça aussi, de l'inscription sur la scène toulousaine, parce que vous êtes un groupe spécifiquement toulousain, particulièrement.
1: Oui, carrément. On est fiers d'être là, d'être d'ici. Et bon, on n'est pas encore averti à cette musique. Le public toulousain, il y en a quand même qui sont dedans, mais on a une infime partie qui est vraiment dedans, et cette musique est nichée, donc c'est une niche en gros, donc du coup on n'arrive pas à la placer comme il faut, alors que dans des pays plus au nord comme la Pologne ou l'Allemagne, ils sont beaucoup plus avancés sur l'Angleterre. Nous en France, je pense que Flo aussi il connaît bien, parce que dans cette musique là pour avoir travaillé avec d'autres gens, et d'autres groupes magnifiques qui sont d'ici d'ailleurs, dont par exemple Feilaz ou les Imao ou d'autres gens.
3: Et Daoud.
1: Voilà, Daoud aussi, qui a d'ailleurs cassé des barrières. Et voilà. Donc du coup, ouais, on est. En fait, c'est. On est encore timide. Voilà. Il faut y aller, quoi. Donc voilà, c'est ça. C'est le message, en tout cas.
0: Ouais, donc on va soutenir justement cette scène-là et faire découvrir toute cette scène musicale qui ne mérite que de se faire entendre à Toulouse et alentour. Dernière question, parce qu'on arrive déjà, hélas, à la fin de cette émission, mais est-ce que t'as des choses à annoncer pour la suite? Est-ce qu'on va pouvoir vous retrouver prochainement sur scène? Est-ce qu'il y a des morceaux aussi, d'autres morceaux qui vont sortir?
2: Oh oui, on n'a pas les dates encore pour les sorties de prochains morceaux, à part vous dire que ce sera à partir de la rentrée. Donc restez connectés, évidemment. On a notre Instagram, Spock, S-P-O-C-K. On peut vous donner rendez-vous d'ores et déjà le jeudi 3 septembre à Musical, où nous aurons l'occasion en fait, de faire une résidence avec Restitution de Résidence. Merci David Audrey-Chi.
0: Qu'on salue ici dans la Midinale.
2: Voilà, exactement. Et avant toute chose, rendez-vous ce soir au Betty Pops à partir de 21h. Sachez qu'il y a la clim, les amis. Donc n'hésitez pas. Il n'y a aucune raison pour ne pas venir ce soir.
1: Et c'est gratuit.
2: Et en plus, voilà, free entrance. Donc voilà, sinon on se retrouve à la rentrée. Jeudi 3 septembre, je crois aux alentours de 19h, 19h30. Voilà. Et dans tous les cas, suivez-nous sur Instagram.
0: Suivez sur Instagram et allez vous rafraîchir ce soir dans une soirée avec clim gratuite et new jazz. Merci beaucoup Charlotte, merci Florent, merci Ismaïl.
3: Merci beaucoup.
0: Merci à tous les trois d'être venus et de nous avoir fait découvrir donc ce projet musical, ce groupe Spock, S-P-O-C-K. Donc je vous invite à aller découvrir ça sur Instagram, sur les plateformes, partout où vous pouvez les trouver. Merci beaucoup à Lilou Souliège, à la réalisation de cette émission. La Midinale, ça continue toujours du mardi au vendredi de midi à midi 30. Restez ce temps-là sur la fréquence 94 ou sur le site campusfm.net. Cette émission sera à écouter en replay, en rediffusion sur Vaudio depuis le site internet. On se laisse donc en cette fin d'émission avec Live One que vous avez entendu au début. Cette fois, vous le réécouterez sans nos voix. C'est bien Live One. Non, c'est Glowline. C'est Glowline. On s'est trouvé de morceau. Peut-être qu'on, le temps que je coupe ma voix, on va rebasculer sur Live One. Et on se dit là-dessus. Merci encore à tous les trois et à bientôt.
2: Merci à toi.
0: Merci.

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0: Bonjour à tous, bonjour à toutes. Bienvenue dans votre émission Tous Azimuts. Aujourd'hui, le numéro 173. Et il fait chaud à Toulouse. Et je vais saluer les gens qui m'accompagnent aujourd'hui, qui ont eu le courage de braver la chaleur. Bonjour Sofiane.
4: Bonjour Karine et bonjour tout le monde.
0: Et aujourd'hui, tu vas faire un petit tour dans les jeux.
4: Ouais, pour une fois, c'est moi qui m'y colle, c'est Julien d'habitude, mais là, bon, ben voilà, il n'est pas là, je vais remplacer un peu. On va parler jeux, effectivement.
0: Jeux vidéo, je crois.
4: Jeux vidéo, si on veut. Adapté, exactement, ben oui.
0: Forcément.
4: Forcément.
0: Bonjour Corinne.
5: Bonjour Karine, et bonjour tout le monde.
0: Je te bonjour, sens Corinne. Un tout petit peu en colère aujourd'hui.
5: Ouais, parce que moi qui aime fortement payer mes impôts, j'ai des soucis d'accessibilité sur le site. Et je vais parler d'une plainte qui a été déposée.
4: T'es bien la seule à aimer ça.
0: Eh bien, moi, je prendrai le côté culture et je vous amènerai avec mon ami Marco, qui est à la technique, au musée des abattoirs. Nous avons visité la galerie tactile qui est devenue permanente. Et bien sûr, je vous retrouve pour l'agenda. Et tendez bien l'oreille, Julien vous propose de la musique.

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1: Un bel été qui s'annonce, et pour ceux qui sont en vacances, on va pouvoir ouvrir Windows et jouer, n'est-ce pas?
2: C'est ça, exactement, sur votre ordinateur. Alors je vais vous parler aujourd'hui du jeu qui s'appelle Marble, M-A-R-B-L-E, Marble, pour le faire bien, l'accent et tout.
1: Qui veut dire bille, grosso modo.
2: Voilà, comment?
1: Ça veut dire bille.
2: D'accord.
1: Non,
2: je sais pas ce que ça veut dire. Alors en un mot, Marble est un logiciel d'informatique adapté, édité par une société française, sur Lyon Chauvin, qui s'appelle Andy Exceller, et pensé pour apprendre le braille et l'informatique adaptée, tout en s'amusant. Alors ça s'adresse en priorité aux enfants, en déficience visuelle, mais ça convient aussi à tous les débutants de tout âge. La plateforme actuellement supportée est uniquement Windows, donc un PC. Alors le principe, c'est quoi? On a une trentaine de jeux, voilà, 100% inclusifs et accessibles, qui mêlent l'apprentissage et le divertissement. On a de l'escape game, on a de la bataille navale, du jeu musico, des jeux de mots, de calcul, de stratégie.

0: La station est simple, c'est facile à installer. Bon, en général, je pense que c'est les parents qui vont s'occuper de ça. Voilà, il existe une version gratuite pour ceux qui veulent tester. Oui, j'ai oublié de dire que c'était un peu payant. Bon, c'est pas non plus excessif, mais vous avez un pack de tests en français et en anglais. Pour tester, il y a 7 jeux et des leçons. Donc on a un alphabet, découvre les combinaisons, trouver les points, donc là les points de braille. Premier mot, bref, il y a tout un tas de petits jeux pour vous donner déjà une idée de ce que ça raconte. Voilà. Et après, on peut acheter des packs thématiques. Vous avez l'apprenti, vous avez, comment ça s'appelle, érudit, le stratège. Bref, il y a tout un tas de packs. Et à chaque fois, bon, bah, le jeu, l'extension, pardon, c'est 50 à 70 euros. Si vous voulez la version complète, bah, ça, c'est 200 euros, pardon. Voilà. Et par contre, bah, quand il y a des nouveaux jeux, malheureusement, il faudra acheter les extensions si vous les voulez. Mais rien qu'avec ça, déjà, il y en a vraiment de quoi faire. C'est pas mal, c'est réactif, c'est amusant. Alors, ça peut s'acheter sur le site de l'éditeur, voilà, andyexceller.com, Exceller, E-X-C-E-2-L-E-R. Et ça peut s'acheter et dans les sociétés adaptées, pardon, chez Access Solutions, notamment à Toulouse. On peut vous montrer comment ça fonctionne. Voilà ce que je peux vous en dire. C'est plutôt sympa et si bah, ça peut donner envie aux gens de savoir ce que c'est que le braille ou un enfant bah, de perfectionner son apprentissage, bah, essayez-le, c'est pas mal.
1: Alors je vais mettre quelques petites étoiles mm-hmm. de notes de bas de page. T'as employé de ces mots. Je ne suis pas sûre que tout le monde ait compris. Hein. Alors, plage braille, c'est un appareil qui se branche à l'ordinateur et qui permet de faire défiler du braille sous les doigts des personnes non-voyantes. Mmh. Lecteur d'écran, c'est le logiciel qui va gérer cet appareil, en fait, hein, ou qui va gérer le synthétiseur vocal qui va lire ce qu'il y a à l'écran. Et puis bon, pour ceux quand même qui vivrait sur une île, le braille est un système d'écriture en relief pour les personnes non-voyantes. Parce que même sur les îles, ça existe, figurez-vous. Voilà. Faut que l'île soit très très éloignée.
0: Oui, c'est sûr.
1: Voilà. Il y a peut-être deux, trois petites choses encore que j'ai peut-être oubliées, mais c'était pour faire un peu le point. Et en tout cas, je te remercie.
0: Avec plaisir.
1: Et on va peut-être passer un bel été à jouer. Mais je remarque par contre que tu veux décidément enlever les profs de braille humains.
0: Hein ? Absolument pas, c'est un apport.
1: Voilà. Ça fait deux fois.
0: Ça t'évite de faire des exercices comme ça, ils les font eux-mêmes.
1: Oui, mais ça fait quand même deux fois, je remarque. Attention, ouais, attention. Allez, trêve de plaisanterie. Pour la pause musicale, donc, Julien vous propose le projet Iron. C'est la 30e anniversaire et donc nous allons écouter un extrait du live qui a été édité pour l'occasion. Et figurez-vous que c'est un mélange d'opéra, de rock progressif et un petit peu de métal. Et vous mettez tout ça au four et vous ressortez avec un morceau qui s'appelle « Sail Away to Avalon ».
0: C'est beau.
2: C'est beau.

0: Come on!
1: C'était donc le projet Aerion avec le morceau Sail Away to Avalon, disponible maintenant puisqu'il vient de sortir en live. Culture. Très bonne initiative.
2: Que je conseille très vivement.
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1: Voici donc notre petit reportage au musée des abattoirs que nous remercions vivement pour leur accueil et évidemment pour leur travail.
5: On va voir comment on se présente pour passer les caisses.
6: En fait, qu'est-ce qu'on fait aujourd'hui ?
5: On va voir la galerie Pacotille.
7: Combien
5: d'entrées ? Est-ce que vous avez causé avec Madame Dari Durand ?
7: Oui, très bien.
5: Nous sommes de la radio.
7: Oui. Et elle nous a laissé un mail, il me semble.
5: Ah, elle vous a laissé un mail.
7: Oui.
5: Voilà, et parce qu'on va aller faire un petit reportage dans la galerie Tacotille.
7: Oui, qui est au premier étage.
5: C'est ça.
7: Alors là, vous êtes combien aujourd'hui ?
5: Là, on est trois.
7: Que trois. Allez, je vous donne les tickets.
6: Et voilà.
7: Et bonne visite.
5: Merci beaucoup, monsieur.
7: Bonne journée.
5: Nous sommes de trois.
8: Voilà.
5: Merci.
6: Je crois que...
5: On va faire une petite métro quand on sera posé.
6: Parce qu'il avait dit prendre au milieu, prendre les escaliers sur la gauche. C'est pour aller prendre, on va se mettre en haut des escaliers.
5: On va se mettre en haut des escaliers.
6: Là, on est dans un salon où on peut s'asseoir, il y a des canapés, on peut lire.
5: Ah ben voilà.
6: Et là, tu as un autre salon où il y a des gros coussins où on peut s'allonger.
5: Ah, mais voilà.
6: Après, on se relève plus, ceci. Alors là, c'est une salle. Et c'est un couloir où tu as des salles sur la gauche. Et là, tu as beaucoup de dessins. Tu as des gens qui peuvent faire des dessins puis les accrocher. Et là, on est en haut des escaliers. Alors, une fois qu'on est en haut des escaliers... Attention. Ah, la voilà.
5: C'est juste que c'est loin. Alors, il y a un casque dessous. Alors, qu'est-ce qu'il dit, le casque ? Ah, mais c'est pas droit.
6: Faut taper sur le bouton.
5: Tu m'étonnes. Il me parle de psychanalyse ?
6: Oui. Ce qui va être intéressant, c'est qu'après, tu nous expliques ce qu'elle a touché. Karine, ce sera intéressant.
9: Qu'est-ce que ça t'inspire ?
5: De quoi ?
6: Ce que tu as touché.
5: T'as de le dire. Oh là là. Attends, mais... Pourquoi il me parle de ballon avec des points blancs, je sais pas quoi.
6: Parce que t'as pas tout touché dans l'œuvre.
5: Et alors donc c'est une plaque avec des gros creux. De cette plaque émerge deux formes, une forme plutôt ovoïde, genre patate, posée sur un plateau. C'est gros comme une patate, ça fait mon point à peu près. Et une autre forme, donc en 3D, qui pourrait ressembler à une courge de boue. Et sur ces deux formes, en fait, il y a des ronds. Les ronds sont en relief. On dirait qu'ils ont attrapé la varicelle. Voilà. Mais je ne comprends pas le commentaire qui me dit que je suis dans l'œuvre, qu'il y a un ballon d'un mètre, je n'ai pas compris. Au bout d'un moment, je vais comprendre. Hein. Je fais le tour. Ah, c'est la maquette de l'œuvre. Bon, d'accord. Donc là, ici, nous avons une nouvelle reproduction. Donc, on va l'appeler. C'est un cadre avec... comment on pourrait dire ça ? Alors, si je pars d'en bas, ça fait un comme une branche, une brindille d'arbre horizontal qui commencerait de la gauche. Si je la suis, je vais à l'autre angle du carré. Elle tourne en angle droit pour monter et elle se divise en Y quasiment vers le haut droit du cadre. De la partie gauche de la fourche, ça en va un petit ruban granulé qui traverse le carré en diagonale et qui revient en bas à gauche en faisant un petit coup de... On dirait un tracé de billard, ça fait une bande et ça revient au bout de la branche. Ça, je ne sais pas ce que ça peut être. Qui croise le granulé, il y a des petits traits en relief. Est-ce que c'est une torsade ou quelque chose qu'on pourrait dire comme ça, qui remonte vers le haut gauche du carré et qui fait l'horizontale du carré tout en haut? Ça pourrait être une liane. Ça me fait penser à de la végétation. Une représentation végétale. Je ne sais pas si j'ai juste dans la reproduction.
6: C'est un tableau de Morellet. Et justement, ce que tu touches là, tu peux pas toucher, c'est normalement sur l'original, c'est une branche d'herbe.
5: Ah, tu vois, c'est bien fini. On sent que c'est de la résine, mais la limitation du bois est sympathique. Hein.
6: Ouais.
5: Il faut lire le texte, au moins le début. Artiste. Ah oui, François Morellet. T'as vu, ça accroche les doigts. 1920. 6
6: Ouais. Ouais, c'est là où il est né, Cholet.
5: Ah, Cholet. Maine, je ne sais pas quoi, Maine-et-Loire, certainement, c'est Cholet. Ouais, il y a la France. Et il n'y a pas la date de l'œuvre. 1993. Géométrie. Géométrie numéro 109. Ah oui, parjure numéro 1.
6: Ouais.
5: C'est très dur de lire sur le plastique parce qu'en fait, tu vois, t'as la peau qui s'accroche.
0: Ouais.
5: Mais c'est bien cette matière plastique parce que les gens ils mettent des doigts dessus. Alors, qu'est-ce que je découvre? Alors, la base d'abord. C'est un grand rectangle de gauche à droite. Nous avons sur ce grand rectangle, qu'est-ce que je pourrais donner comme largeur? 10 cm de large et 20, non, 30, 40, 40, 50 de long. Et donc, il y a des choses qui sont posées à la verticale, comme si elles étaient à la verticale. Comme ça, vite fait, ça pourrait me faire penser à des outils qui sont fichés dans leur emplacement à la verticale. Le premier, notamment, ça pourrait faire penser à une espèce de spatule. Donc, le manche serait planté dans le grand rectangle et puis, au bout d'un moment, ça s'effile et ça fait comme la petite... partie de la lame fine quoi, de la spatule. Je ne sais pas du tout si c'est ça, mais c'est ce que ça m'évoque. Ensuite, à côté, on aurait comme un autre manche posé et ça ferait aussi comme quelque chose qui s'effile. Mais là, il y a une cassure au niveau du manche, donc ça pourrait être la même spatule, mais cassée. Non, elle est un peu plus haute. Je ne sais pas du tout si c'est vraiment ça, des outils, mais ça me fait vraiment penser à ça. Et après, on a une partie un objet un peu plus gros, à base carrée de 5 cm peut-être. Ça fait quasiment la largeur du support, puisque c'est centré. Et ça va être compliqué à décrire. C'est le haut de la forme, le pavé, on va dire, qui a été prévu pour faire cette forme a été creusé en biseau dans sa partie supérieure. Voilà. Toutefois, il reste une partie droite. Pas évident à décrire, ça pourrait faire presque penser à un toit de maison, mais bon.
1: Voilà, et il y a encore quelque chose plus loin. Alors là, par contre, c'est plutôt circulaire, vertical. Donc, c'est comme si c'était un truc fiché dans le support, mais c'est un disque, quoi. Et la dernière chose, c'est comme si c'était fiché aussi dans la partie, dans le socle. Il y aurait un manche, et en haut du manche, en fait, qui est rectangulaire, en fait, il y aurait un petit disque aussi. Alors, je me suis trompée, c'est pas la dernière. La toute dernière, c'est un grand, c'est un gros pavé, un peu comme celui du milieu, là, que j'ai dit, toit de maison. Et lui, tout en haut, le pavé, il a un carré percé de deux trous. Voilà. Alors, voilà, l'artiste, c'est Louise Navelson.
0: Ouais.
1: Voilà. Et le titre de l'œuvre. Là, c'est écrit quoi, là ? Sans titre. Donc, elle n'a pas voulu donner de titre à son œuvre. Et c'est 1959. Je trouve que les matières ont bien été reproduites.
4: Ah oui.
1: Ouais, ouais. On sent que c'est de la... Si tu veux, quand tu poses ta main, tu sens que c'est de la résine. Mais tu... Ouais, le bois, je le... Il y a de quoi s'y tromper, quoi. Tu sens les petites aspérités, les choses comme ça. J'étais très travaillée.
0: En tout cas, les premières sensations que tu as là sur les deux premières œuvres.
1: Alors, c'est de l'art moderne. J'ai jamais été très douée là-dedans. Moi, j'aime bien les trucs figuratifs. Mais si la petite, le petit cadre avec les végétaux, là, c'est intéressant. Parce que ça, quand même, ça me parle de quelque chose que je connais. Mais quand on ne connaît pas, c'est vrai que c'est un peu étrange. Alors, à part le décrire comme ça, bêtement, c'est un peu compliqué pour extrapoler. Après, je ne sais pas s'il y a un plaisir visuel avec les couleurs, les formes, une espèce de perspective des formes si on tourne autour de l'œuvre. Mais tactilement, c'est tout ce que ça m'évoque, quoi.
0: Oui,
1: donc, c'est un peu une sensation industrielle, quoi. Malgré tout, c'est en bois, donc industriel. Bon, c'est peut-être la rencontre des deux. Mais ça fait, moi, ça m'évoque plus un jeu de construction pour enfants, peut-être. Que je ne sais pas où est l'inspiration, qu'est-ce que ça veut représenter. Est-ce que c'est une critique de l'art moderne, enfin de notre vie moderne plutôt. Je ne sais pas.
0: On attaque la dernière œuvre.
1: Alors, c'est une planche de 20 sur horizontale sur une soixantaine de centimètres à la verticale. C'est plat, donc c'est un cadre. Et il y a des choses au relief sur ce cadre qui ont été reproduites. À mon avis, ça, c'était déjà collé sur l'œuvre à la base. Alors, le fond n'est pas lisse. Vers le quart supérieur, il y a des choses en creux, des traits en creux. Alors, soit ça pourrait nous faire penser. Après, ça pourrait faire penser à des séparations entre des branches d'arbres, mais je dirais que c'est un peu trop régulier. Est-ce que ça pourrait être de l'écartement entre des doigts, même, tu vois, tu mets tes doigts comme ça. Attends, je mets mes doigts dans les trous, mais je n'ai pas assez de doigts. Donc, ça veut dire qu'il y a 1, 2, 3, 4, 5, si, il y a 5 creux. Mmh. Est-ce qu'on pourrait croire que c'est ça, l'écartement de doigts. Et plus bas. À gauche et à droite, il y a, on pourrait dire, deux traits, mais c'est pareil, ça fait peut-être penser à des craquelures ou des bosses créées par des racines. Et si je continue à descendre, il y a encore plus de choses, des aspérités.
5: que je vois pas très organisé, mais il y a quelque chose d'horizontal qui traverse un peu, pas tout à fait tout le support, mais on pourrait penser aussi à des, qu'on appelle ça, des lianes ou quelque chose comme ça. Alors c'est à moitié la main, à moitié végétal. Si je reste sur ma main, on pourrait penser à un bracelet. Et si je reste sur mon côté végétal, c'est une plante qui pourrait courir au-dessus, sur un arbre, je ne sais pas. Et en bas, du coup, on retrouve des creux. Donc, je doute que ce soit une main. Ça pourrait être représenté un arbre, du coup, je ne sais pas. Où les racines se feraient des creux aussi. C'est marrant parce que le truc qui passe à l'horizontale, ça pourrait aussi faire penser à du, peut-être à du barbelé ou je sais pas, quelque chose d'un peu plus métallique. Et tout à gauche, il y a comme quelque chose qui arrêterait cette chaîne horizontale. Je ne sais pas. C'est très très bizarre. Ça fait penser à quoi, toi? Madame Catherine.
4: Mais en fait, moi, je connais cet artiste.
5: Ah, tu connais?
4: C'est vraiment très abstrait. En fait, il travaille de la matière et des traits.
5: Mais ça te fait penser à quelque chose, toi?
4: Peut-être à une écriture ancienne.
5: Ah! À une écriture?
4: À une écriture. Je pourrais penser que c'était un code.
5: Ah! Ça pourrait être du...
4: En fait, plutôt des chiffres, pas anciennes, mais des chiffres romains. On a l'impression que ce sont des chiffres romains.
5: Anthony Papias, avec un arabe. Ça te fait penser à des chiffres.
4: Oui,
5: des chiffres romains. Et pourquoi là où il y a des creux, là, comme ça, ça ne te fait pas penser à une main comme ça?
4: Non, pas du tout.
5: Ah bon? C'est marrant, hein?
4: Tu vois, ce qui m'amène à penser, là, en étant tous ensemble, là, c'est que ce qui est intéressant, c'est croiser notre perception des œuvres.
5: Ouais.
4: C'est ça qui est intéressant.
5: Ben oui. Mais c'est quoi qui te fait penser pour voir à du romain?
4: Parce que t'as des bâtons. Mmh. Et même en dessous, t'as l'impression, en dessous, on a l'impression qu'il y a presque un 5 qui est là. Là. T'as là et là. Tu vois, on a l'impression que c'est un 5.
5: Ah oui, c'est très gros, donc je ne l'avais pas vu, oui, d'accord. Oui, les deux que je disais. Ah oui, il y en a une que je n'avais pas vue de... Ah, ça fait passer à des balafres, carrément. Tu vois? Ou des balafres, tu vois, que je disais, on dirait des marques laissées par des racines d'arbres. Mais moi, ça me fait passer, tu sais, quand tu t'es griffé, quand tu te touches la peau, ça fait vraiment ça, cette texture. Donc, si je regarde le titre, c'est 1964.
4: C'est pas le titre.
5: C'est pas le titre. C'était la date. Et le titre est au-dessus ou au-dessous?
0: Au-dessus.
5: Au-dessus? Ah oui. C'est dommage, les petits papiers sont déjà à moitié décollés. C'est dommage. Quoi? Petite encre, la serrée. Ah!
4: Beaucoup de ces peintures sont dans ces tons un peu ocre.
5: Donc c'est jaune.
4: Ouais, jaune ocre. Un peu orange.
5: Et oui, le goût de la serrée, oui.
4: Ça, tu l'avais bien senti. Non?
5: Oui. Ça, là, vraiment, c'est ce que tu ressens quand tu te touches la peau, là, que tu as été griffée. C'est vraiment ça, quoi. Il y a deux, trois balafres là, quatre même. Quatre balafres en fait, au milieu. J'en avais senti que deux tout à l'heure, mais en fait il y en a quatre. Dans mon ressenti, j'ai vraiment l'impression que ça a été recousu au fil de. Le gars, il a été recousu au barbelé.
4: Au barbelé.
5: Anthony Papias, artiste catalan qui explore la matière en taillant, griffant la matière. La texture est particulière, oui. L'œuvre est emblématique du travail de l'artiste. Matériaux pauvres, des cartons, du papier, du tissu, de la ficelle. Elle parle de guerre. Il parle des cicatrices sur la peau. Tu vois ? Il évoque des déchirures, une forme d'agressivité, de violence affligeant une surface. Trois séries d'incisions verticales. Elle parle de champ dans une charrue, avec une charrue, des sillons. Elle dit que ça pourrait ressembler à un code écrit, comme disait Catherine. Ah, l'art est un signe d'après l'artiste.
4: En fait, son père est des charpentiers. Ouais. Et c'est une artiste qui utilise des morceaux, des restes qui n'ont pas été utilisés. Et comme il n'y a pas de titre, on peut laisser libre notre imagination. Et dans le cas, ce qui te parlait de cet alignement qui fait penser à des personnages, tu vois. Et nous, on a eu cette sensation-là.
5: Comment nos gens, ce qu'ils en pensent?

0: J'ai pas d'indexé.
1: C'est des gens valides.
0: Oui, c'est ça qui m'intéresse.
1: Qu'est-ce qui fait que vous êtes venu voir une expo valide?
0: Ou valable? Vous savez, parce qu'on était en bas et on est bon.
2: Voilà.
0: Qu'est-ce que ça vous évoque, tout ça? Ben, je trouve ça très très bien. C'est bien. On a échangé nos impressions, moi tactilement, puisque je vois même pas. Et mes collègues qui me disaient votre interprétation. Donc, quelle serait votre interprétation de l'œuvre que vous avez devant vous?
2: L'interprétation, c'est difficile, mais ça fait un peu passer plus à du sable, voilà, des choses qu'on écrit sur le sable.
0: Ah, oui.
2: Un dessin sur le sable. Pas bah, celle-ci, hein.
0: Ouais.
2: Pas celle-là, mais celle-ci, la celle de droite.
3: Du papier.
2: Mm-hmm.
3: Dessin sur un papier.
2: Ouais, sur un vieux papier égyptien, ouais, on dirait.
0: Non. Ah, vous voyez, là. Chacun son ressenti, c'est bon.
2: Ah, autant de personnes, autant d'interprétations.
0: Oui, ça se rejoint quand même.
2: Oui, il y a
0: voilà. Mais c'est étonnant quand on regarde d'abord avec les yeux,
2: ouais.
0: Puis regarder d'abord avec les mains.
2: Ouais,
0: c'est quand on parle ensemble, on se dit tiens, nous on n'a pas vu ça, vous avez vu ça.
2: Oui, ça.
0: Vu avec vos mains et nous, c'est ça. Avec les yeux, et ça c'est sympa de regrouper les deux et d'en faire quelque chose.
2: Tout à fait, c'est ça.
0: Voilà.
1: Donc, le débrief, quand même.
4: Le débrief. Il y a quatre œuvres assez différentes, je vais dire. C'est intéressant parce que c'est de la 3D et pas simplement des choses déjà posées au mur à la verticale, ce qui fatigue beaucoup les bras de regarder à la verticale. Là, c'est sur des pupitres, ils ont pensé vraiment à incliner les pupitres, ça c'est assez intéressant. Même pour ce qui est le plus plat, en fait, les deux, même si c'est totalement différent de ce qu'il y a dessus, entre le cadre qui faisait penser à du végétal, là, la petite branche d'arbre, et le tout dernier, mais ils sont en fait sur un pupitre incliné. Voilà, et après, mais les deux autres en plus en 3D, ce que moi, je n'avais pas compris à la base, c'était que c'était des maquettes, mais je n'ai pas dû bien lire. Je me suis lancée là-dedans, sans trop lire les explications, peut-être. Donc, les ballons, au départ, ils disaient dans le casque que ça, c'est une œuvre un peu monumentale. Mais du coup, en fait, c'est représenté ici à échelle de la main, ce qui est intéressant aussi. Quoi. Donc, voilà. Et on a eu l'exemple des gens, en fait, qui pouvaient avoir une interprétation visuelle autre que une interprétation simplement tactile.
5: Est-ce qu'ils ont une description?
4: L'audio-description, on pourrait l'avoir avec les souffleurs d'images. Tu invites un souffleur d'images à venir à visiter l'exposition avec toi et il te décrit l'exposition. Donc là, tu as de l'audio-description vivante. Comme c'est un bénévole, si tu veux, il y a quand même une interaction qui fait sur une exposition où tu peux demander des choses si tu n'as pas compris. Je trouve que c'est pas mal comme système. Un audio guide figé, oui. Quoi, enregistré. Ben, comme là, par exemple, ici, il y a un audio guide, en fait. Les casques, c'est...
5: Oui.
4: Voilà. Et bon, il y a des parties, moi, ça m'intéresse peut-être moins que... Voilà. Et puis, l'interaction, tu vois, que l'on a eue là tout à l'heure avec les personnes, avec le souffleur d'image, j'aurais pu avoir la même interaction. Donc, savoir qu'est-ce que le souffleur d'image voit visuellement et moi, ce que je touche. Et avoir un échange comme ça, c'est aussi intéressant.
1: Donc, tu recommandes
4: je pourrais dire que c'est intéressant, l'expérience est intéressante. Il faut venir voir cette galerie, que l'on y voit ou qu'on n'y voit pas d'ailleurs, ou qu'on peut venir en co-voyant et non-voyant ensemble pour échanger. Bon, on a un peu tout décrit, là, on est un peu spoilé, hein, mais bon. On va tout mélanger, comme ça, vous ne saurez pas dans quel ordre c'est. Ah, mais c'est vrai, on a tout décrit, donc on a un peu cassé la surprise. Mais oui, non, il faut venir, oui, parce que, ben, en plus, il faut soutenir ce genre de projet, je pense. Parce que, ben, plus on saura venir toucher et plus les musées, les expositions, position et tout ça, en ressentiront le besoin de s'exposer à nous-mêmes.
6: Bon, moi je suis ici parce que je connais Karina qui est ma prof de, qui a été ma prof de braille. Je suis arrivée à Toulouse pour apprendre le braille. Ne trouvant pas de professeur dans ma ville, je suis arrivée à Toulouse et donc elle m'a appris à écrire le braille pour pouvoir faire les cartels de mes tableaux parce que je fais des tableaux tactiles à partir des empreintes des plaques d'égout des villes. Donc j'ai fait je fais les empreintes et j'en fais des bas-reliefs. Donc c'est tactile. C'est en argile, c'est souvent émaillé. Et j'ai fait une exposition à l'association Valentin Huy il y a un an et demi, il y a deux ans. Et je cherche à faire des expositions accessibles aux personnes ayant un problème visuel.
1: Voilà. Voilà. Et comment tu as trouvé l'expo ?
6: J'ai trouvé que c'était très intéressant. Et j'ai surtout beaucoup apprécié les échanges entre malvoyants et voyants. Voilà, c'est l'échange de points de vue, l'échange de vision et les points communs qu'on peut avoir. Et en fait, la vision des... Personnellement, ça m'a beaucoup appris sur la vie, la vision des non-voyants, sur des tas de plans. Et ça, c'est une ouverture d'esprit. Et c'est pour ça que je pense qu'il faudrait arriver à organiser ce genre de rencontre.
4: Ce qu'elle vous a pas dit, Catherine, c'est qu'elle avait reçu le prix du public à Florence.
6: Ah oui, j'ai fait une exposition à Florence l'an passé. Et donc j'ai eu le prix de la sculpture pour mes sculptures et mes bas-reliefs accessibles aux personnes voyantes et non-voyantes. Parce que ça ne me gêne pas que les gens touchent, au contraire, je pense qu'une œuvre peut être... Elle va se modifier, de toute façon tout se modifie avec le temps. Du coup, je pense que le fait que tout le monde puisse accéder à ça, c'est plus important que de vouloir garder une œuvre qui un jour, de toute façon, disparaîtra. L'important, c'est le lien entre les gens, c'est ça le plus important. Alors, ce que j'ai appris, moi, quand j'ai rencontré Karine, quand je lui ai parlé de mon projet, et je l'ai eu d'abord au téléphone, et elle m'a expliqué que la plaque d'égout était un repère dans la ville pour la personne malvoyante, parce que la canne ne faisait pas le même bruit. Et elle m'a dit, tu vois, moi, je sais qu'à partir de telle plaque d'égout, je vais tourner à gauche, et tandis que toi, tu vas dire, toi, c'est la boulangerie, tu tournes à gauche à la boulangerie. Mais donc, il y avait un lien, en fait, avec la sonorité et puis la beauté des plaques d'égout. Et si tu veux, à chaque fois que j'explique ce travail à des voyants, ils me disent « Ah, mais nous, on ne regarde jamais les plaques d'égout. » J'ai dit « Eh bien, maintenant, vous les regarderez toujours. » Et voilà, tu vois, qu'on soit voyant, c'est le lien qu'il peut y avoir. Voilà. Et j'ai tellement appris avec ce que Karine, surtout, parce que c'est vraiment la seule personne malvoyante que je connais vraiment un peu plus. Mais j'ai appris des tas de choses sur les repères, sur les difficultés, les améliorations. Ça a été une grande ouverture pour moi.
1: Et du coup, pour te joindre, pour voir ton travail, comment ça se passe ?
6: Ah, pour voir mon travail, il y a un site olacath.fr.
7: De l'esprit des lois.
8: Je mets aux voix l'ensemble du projet de loi tel qu'il résulte du texte voté par l'Assemblée nationale qui est pour son adoption.
7: De l'esprit des lois.
9: Donc, tout au long d'un processus normal de vote des lois.
8: Donc, le texte est adopté.
4: Allons payer nos impôts avec Corinne, si on peut.
10: Si on peut, parce que apparemment c'est très complexe. En France, en 2026, il y a 2 millions de personnes aveugles ou malvoyantes qui sont concernées. Et on a des difficultés pour déclarer et payer ces impôts. Alors, vous savez que depuis 2005, le 11 février, la loi... L'État doit rendre accessibles tous ses services en ligne, notamment pour les déficients visuels. Mais donc, comme c'est compliqué pour les impôts, comme on a fait plusieurs alertes, plusieurs rappels qui sont restés lettres mortes, une action a été lancée le 2 juin, donc deux jours avant la fin des déclarations, par le collectif français du handicap visuel, c'est l'ancien CFPSA, et Intérêt pour agir. Et tous les deux ont décidé de saisir le tribunal administratif pour faire reconnaître que l'État ne respecte pas ses obligations concernant le site impots.gouv.fr, tout ça en violation de la loi de 2005. Alors, les obstacles donc persistent, c'est pourquoi cette action. Alors, quels sont ces obstacles? J'ai essayé de voir si on se connecte à impots.gouv.fr. On peut se connecter et remplir la déclaration pré-remplie sans trop de problèmes, mais cela commence à se compliquer lorsqu'on déclare ses revenus autrement, soit en au réel, soit si on ajoute, veut rajouter des rubriques supplémentaires, par exemple lorsqu'on est travailleur indépendant. Alors moi j'ai essayé de le faire, et bien, il faut imaginer un tableau. Avec, vous avez les libellés et en dessous, vous avez les vraies cases. Donc, vous jouez un peu à la bataille navale. Par exemple, vous allez imaginer que la case que vous voulez remplir, c'est la troisième dans la troisième ligne et cinquième colonne. Oui. Donc, ça veut dire qu'il faut apprendre tous les libellés par cœur et voir où est la colonne, la case que vous allez remplir. Donc, c'est quand même compliqué.
11: C'est pas l'idéal.
10: Autre cas, je voulais déclarer les frais d'hébergement de ma maman qui est en EHPAD et j'ai pas eu de possibilité de mettre l'adresse de l'EHPAD. C'est-à-dire qu'on peut, par exemple, on met une adresse. Apparemment, il faut la valider. Il y a un résultat qui doit s'afficher au-dessous avec l'adresse. Sauf qu'il n'y a rien qui s'affiche. Alors, j'y suis arrivée, moi, en changeant de navigateur. C'est-à-dire, j'étais sur Google Chrome et je suis passée sous Firefox.
4: C'était plus simple.
10: Oui, vas-y.
4: J'avais un autre témoignage. J'ai dû répartir un trop perçu de salaire qui date de l'année dernière, en fait, et qui donc faisait monter mes revenus. Et alors, il a fallu que j'aille corriger ce qui était pré-rempli, du coup.
10: Et oui.
4: Alors là, ça a été une catastrophe, parce que j'ai commencé à remplir ça, et puis c'est pas tenu, il a fallu que je revienne en arrière. Enfin, un truc pas possible qui a fait que j'ai demandé de l'aide, parce que c'était pas possible. Voilà, tout simplement.
11: Ouais, à chaque fois, c'est le stress un peu. On attend le dernier moment parce qu'on sait très bien que ça va être une galère pas possible. Même avec le prêt rempli, on a peur de se planter. Et puis, s'il faut bricoler à chaque fois, changer de navigateur, changer de lecteur d'écran.
10: C'est compliqué quand même.
11: Encore, ceux qui peuvent faire ça, c'est les gens qui s'y connaissent. Mais les gens qui s'y connaissent pas, ils font quoi? Ils sont obligés de demander de l'aide.
4: Il y en a qui sont obligés de demander de l'aide pour les déclarations, en permanence.
10: Ils sont obligés de donner leur RIB, ils sont obligés de donner.
11: Confidentiel, ouais.
10: Et voilà. Alors, autre problème aussi, c'est pour accéder au lien de la messagerie. Alors, on nous dit, on va sur la messagerie, accéder à la messagerie, ça, ok. Après, tu as écrire sous menu, là, ok, tu y vas, et puis tu n'as plus rien. Voilà, tu sais pas, les sous-menus, où ils sont, il n'y a aucune zone d'édition.
11: Tu veux pas d'effort.
10: On est bloqué. Donc, on est dans l'incapacité d'écrire, et c'est pénible, parce que, regardez les facs, on nous dit toujours contacter les impôts pas en utilisant la messagerie sécurisée. Ben oui, mais si
4: dans
10: on peut
4: foire,
10: pas.
4: Dans la foire aux questions.
10: Oui,
4: ouais. Mais tu tournes en rond. Enfin, ce qui est dommage, c'est à travers ça, c'est les sites du service public, quoi. C'est catastrophique, quoi.
10: Alors, c'est pour ça que l'objectif de la plainte, c'est garantir à tous et à toutes l'accès effectif aux services numériques essentiels, condition indispensable à l'autonomie.
11: Ouais, et encore, ce qu'on cite, c'est juste l'accessibilité, on va dire, des déficients visuels, parce qu'il y a d'autres problèmes aussi, les photos sensibles. Enfin, je veux dire, l'accessibilité, c'est pas juste nous, quoi. C'est tout le monde.
10: Voilà, et le président Macron avait dit en 2023, il avait assuré que les 250 sites concernant les démarches en ligne seraient rendus accessibles à tous, mais fin 2025, seuls 6% sont en ligne.
12: Doit-on rigoler ?
10: Voilà, oui, c'est exactement.
12: Ça nous fait pas rire.
11: C'est surtout la presse qui se gargarise de ils ont fait ci, ils ont fait ça, sauf que les pourcentages, c'est pas les bons coups.
12: Alors c'est dommage parce qu'ils font des fiches assez bien faites, moi je trouve, sur service public.gouv.fr.
10: Oui, c'est vrai.
12: Franchement, il y a des choses, des questions.
11: Il y a des choses qui sont faites.
12: Ouais. Des questions que tu te poses qui sont bien détaillées, bien tout ça. Et dès que tu dois remplir, faire une démarche, remplir un formulaire, c'est terrible.
10: Alors, je suis allée sur des forums pour voir un petit peu, ils expliquaient la plainte, c'est les journaux, La Dépêche, Sud-Ouest. Et vous avez des commentaires des gens, mais alors, il y en a qui sont sympas, mais il y en a d'autres. Ouais, il y en a un qui dit, malvoyant ou aveugle, de toute façon, ils ne voient pas bien ou pas du tout. Alors, qu'est-ce que ça change ? Ils ont de toute façon besoin d'une aide.
11: Non, mais ça, de toute façon.
10: Comme certains voyants qui n'y comprennent rien.
11: Il n'y a même pas besoin de parler de ce genre de commentaires. Voilà. Je ne vais pas dire ce que c'est, parce que c'est mieux. Voilà. C'est des gens qui ne connaissent absolument rien. C'est tout. Il y en a toujours des détracteurs.
10: Alors, ouais, il y en avait un autre aussi. Le problème, quand on est aveugle, c'est qu'on ne voit pas. Et bien sûr, c'est la faute de l'État.
11: Waouh, le mec, il est super long.
10: Comment faisait-il quand la déclaration était sur papier ?
11: Ah, il est allé à l'école, lui.
12: Bon. Merci à Valentin Huy de nous avoir permis d'aller à l'école.
10: Alors, il y a tout le monde veut se prétendre victime de tout et de n'importe quoi. Et de réclamer des droits. Pour les devoirs, on repassera.
12: Mmh. Bon,
10: mais c'est dingue quand même.
11: Les devoirs sont pas faits, en tout cas.
10: Voilà, c'était juste quelques commentaires.
12: Incroyable mais vrai.
10: Exact.
12: Tu vas nous faire une rubrique incroyable mais vrai, Corinne.
11: On va faire une nouvelle rubrique.
10: Bon, si vous avez des témoignages d'inaccessibilité, vous rencontrez des difficultés, il y a un appel de témoignages qui est lancé et il faut envoyer un mail à contact@handicapvisuel.fr.
11: En un seul mot.
10: contact@handicapvisuel en un seul mot.fr.
11: Ok.
12: On va faire ça.
11: Ouais.
10: Voilà.
12: Mais merci beaucoup.
13: Tous azimuts.
12: Agenda.
14: Karine, à toi pour l'agenda.
12: Bah tiens, j'en profite pour faire un petit coucou à Isabelle et un gros bisou à Amandine qui se remet petit à petit et qui est en convalescence. Oui, j'aime bien vous donner des nouvelles d'Amandine, c'est sympa. Oui.
11: On lui souhaite bon courage.
10: Bon courage et bon rétablissement.
12: Pour l'agenda, on tourne les pages. Marco, il va falloir que tu mettes un son de page, ça serait marrant. du jeudi 25 au dimanche 28 juin. Évidemment, je vous amène pour des concerts. Vous vous doutez bien, c'est l'été, hein?
11: Alors,
12: il y a les siestes électroniques. Ça va te plaire, ça, Sof?
11: Surtout la sieste.
12: 25e édition de 17h à 22h au Jardin Compense. Tu connais bien le Jardin Compense?
11: Oui. On aime bien pique-niquer là-bas.
12: Journée de musique variée en plein air, entrée gratuite. Je ne vous le dis pas, mais je vous le dis quand même. Métro B, station Compense, Caffarelli, c'est bien.
11: Oh ouais, on ne s'en serait pas douté, dis donc.
12: Et ouais. du vendredi 26, ça sera la fête de la maison des habitants. De 18h à 23h, parc urbain à Saint-Jory, repas, musique, animation, entrée gratuite. Et il faut évidemment réserver pour avoir droit au repas. C'est mdh@saint-jory.fr. Vous pouvez y aller en bus 59 et descendre à l'arrêt Tranché. Ou alors... vous rapprochez des transports adaptés de la...
11: Vous prenez un Uber.
12: Voilà. de Toulouse Métropole. J'ai cherché mes mots. Du mardi 30 juin commence le Festival de Toulouse. C'est à partir de 21h à la Halle aux Grains, au Casino Barrière, à Saint-Pierre-des-Cuisines. Donc il faut aller sur le site pour voir ça. Il y a 12 concerts de musique classique ou pop jusqu'au 11 juillet. La billetterie, c'est billetterie.festic.net et vous cherchez Festival de Toulouse, tout attaché. C'est aussi gratuit pour les moins de 13 ans. Pour les adultes, c'est payant.
11: Bon, bah oui.
12: Donc... tous ces concerts, toutes ces activités donc, sont issues du programme Ville pour tous, qui est édité d'avril à septembre pour la dernière version, qui est téléchargeable sur le site de Toulouse Métropole. Et pour les événements, si vous avez besoin d'un souffleur d'image, pensez à réserver au moins 15 jours avant. On est dans les temps. À souffleur.org ou contact souffleur.org. Souffleur d'image, c'est une personne que vous invitez, un accompagnant bénévole qui va vous décrire les concerts, les expos, tout le spectacle vivant. Et ça évite de devoir enregistrer des bandes pour l'audio description. Mais voilà, c'est une autre façon de faire. Et puis ça permet des rencontres. C'est assez sympa. Okay. Et pour tous ceux qui auraient besoin d'LSF, n'oubliez pas aussi de faire une réservation, puisque la mairie met à disposition cette option de LSF. Et donc, il faut s'adresser à domaine.handicap.accessibilité@mairie-toulouse.fr. Sinon, vous avez un numéro de téléphone que je vois ici pour les souffleurs d'images. C'est le 01 42 74 17 87. 01 42 74 17 87. Oui, c'est à Paris parce que c'est eux qui gèrent toute la France. Hein, c'est sympa.
11: Je pensais qu'ils venaient de Paris, moi.
12: Non, ils sont formés à Toulouse, à Lyon. Ils forment de plus en plus de personnes. D'ailleurs, il y a des sessions de formation. Si ça vous intéresse, n'hésitez pas de vous approcher de cette association. C'est assez intéressant. Je pense qu'il y a des gens qui aimeraient ça parce que souvent, on nous demande à la VH si les gens demande pour accompagner, quoi, en fait, dans les concerts, choses comme ça. Ben, pourquoi pas être formé à souffler ce que l'on voit.
11: Ben oui, oui. On accompagne les gens en randonnée, alors pourquoi pas ça.
12: Et donc, le 4 juillet à 19h30, roulement de tambour, et le 5 juillet à 15h, roulement de tambour, il y a Corinne... Carmen.
10: Et oui.
12: Non, il n'y a pas Corinne à l'opéra.
10: Il y a ça, moi qui joue Carmen.
12: Ah, non, c'est Corinne qui joue Carmen, d'accord. Okay, okay. Ouais. L'un des opéras donc, les plus célèbres au monde de... On va voir la culture de Sof. Allez, Sof, dis-nous qui.
11: Aucune idée. Joker. Coup de fil d'un ami.
10: Bizet.
12: Georges Bizet. Je
11: n'aurais pas trouvé.
12: Sur un livret de Henri Mélac.
11: Je ne connais pas non plus.
12: Et Ludovic Alévi. Tu ne savais pas non plus.
11: Non.
12: Je t'ai perdu.
11: Bah, je connais que...
12: C'était la question rouge du jeu des 1000 euros.
11: Bah, j'ai perdu tous les sous. C'est bon, c'est mort.
12: Et c'est d'après une nouvelle. Par contre, tu pourrais peut-être lire la nouvelle.
11: La nouvelle
12: De Prosper Mérimée.
11: Ah, d'accord.
12: Et
11: si, je connais lui.
12: Je
11: crois que j'ai fait à l'école.
12: Ouais. C'est une mise en scène par Jean-Louis Granda. Donc, si vous voulez aller voir cet événement, je ne sais pas s'il y a encore des places, mais il est écrit que vous pouvez encore vous adresser pour avoir de l'audio description jusqu'au 24 juin.
10: On a pris les deux dernières avec Jeanne.
12: Voilà. Corinne nous a avoué. bon, et ben tant pis, je ne ferai plus de pub alors. Mais si, je vais faire de la pub. Si vous voulez quand même connaître pour l'année prochaine les trois opéras de la saison, alors je dis trois parce qu'en principe c'est le cas, vous pouvez toujours appeler le 05 67 73 83 19, 05 67 73 83 19, parce que c'est maintenant qu'il faut prendre les billets, prendre les abonnements, oui, parce que c'est sous forme d'abonnement. Et franchement, 32 euros pour aller voir Carmen.
10: C'est très bien.
12: Ou autre chose, d'ailleurs. C'est pas cher. Ça vaut le coup.
10: Et on peut avoir un accompagnant.
12: Gratuit.
10: Oui.
12: Oui. Gratuit. Un souffleur d'image.
11: Exactement.
12: Non, il n'y en a pas besoin, puisqu'il y a l'audio description.
10: Il y a même, mais même un accompagnant.
12: Oui, un accompagnant pour venir au théâtre. Voilà. Eh bien, je vais vous laisser sur ce, en vous disant que si vous voyez quelqu'un en difficulté dans la rue, approchez-vous de lui, saluez-le. Ne le prenez pas pour un objet, ne le surprenez pas. Oui, ça nous arrive tous les jours, on peut en témoigner tous les trois.
11: C'est vrai.
10: Oui.
12: Voilà.
11: Pas plus tard que ce matin. Voilà.
12: Et demandez-lui, donc, s'il a besoin d'aide, et souvent, ça arrive qu'on dise non, parce qu'on connaît déjà là où on va. Merci, et à bientôt.
11: À bientôt.
10: Au revoir.
11: Au revoir.
10: Au revoir.
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17: 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Dans cet épisode, Terre-Terre, basé à Toulouse, à 64 rue Pierre-Paul Riquet, est géré par Philbert Desmour et Clément Desmour.
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0: Bonjour, je suis Philibert Demour, je suis co-associé du magasin Terre-Terre à Toulouse. Terre-Terre, c'est une épicerie qui propose des produits locaux de saison. On travaille en direct avec les producteurs. Je suis associé avec mon frère Clément.
1: Qu'est-ce que vous diriez que vous distingue des autres commerces ?
0: Alors c'est d'avoir une offre locale qui n'est pas le cas pour tous, mais également d'être accessible. On essaie d'avoir des prix qui sont accessibles au plus grand nombre. On arrive à avoir ces prix plutôt intéressants grâce au fait aussi qu'il n'y ait pas d'intermédiaire.
1: Est-ce que vous pouvez me dire un peu comment est-ce que vous avez eu le concept de faire ça ?
0: Alors avec mon frère, on travaillait plutôt pour des grosses entreprises, moi en achat, Clément dans le digital marketing. On a voulu changer de métier et aussi entreprendre. Et pourquoi un commerce alimentaire ? Parce qu'on est tous les deux passionnés par la cuisine et un peu, on va dire, l'univers agroalimentaire. On a un papa qui travaillait dans une coopérative agricole. On a aussi pas mal d'amis qui travaillent dans la restauration, la cuisine, la bière, le vin, voilà, pas mal de choses. Donc voilà, c'est ce qui un peu nous a poussé. Et après, le fait de pouvoir faire, comment dire, quelque chose d'utile. Donc, en l'occurrence ici, c'est rendre une alimentation plutôt saine pour le quartier, on va dire, parce qu'on a un commerce vraiment de proximité.
1: Comment c'était les débuts du magasin ?
0: Pas mal de challenges, parce que ça passe, avant l'ouverture, il y a quand même pas mal de préparation. Il y a le sourcing des produits, les travaux, un peu de communication. Ça fait petit à petit, les gens sont venus petit à petit, mais on est assez contents puisque ça. Je pense qu'on était attendus dans le quartier, donc les gens sont vite venus. Après, on a fait un an et demi avec mon frère, on n'était que tous les deux, ouvert tous les jours, de 9h à 20h, le dimanche jusqu'à 13h. Donc ça faisait des grosses journées, mais ça s'est bien passé. Et là, depuis 6 mois, on avait recruté de nouveaux salariés, et là, deux de plus, donc c'est plus...

0: on a toujours des gens qui ne nous connaissent pas encore, malgré le fait qu'ils soient à côté. Ça vient petit à petit.
1: Qu'est-ce que vous diriez que sont les principales difficultés là maintenant dans votre travail ?
0: Alors c'est une bonne question. Difficulté, c'est essayer, oui, d'avoir des. Voilà, on a une bonne partie quand même primeur. C'est d'avoir des produits frais tout le temps. Ça, on finalement on y arrive puisqu'on a des approvisionnements 3 jours par semaine et ça a toujours été le cas. Après, la difficulté dans ce métier, je pense qu'il est la même pour tous, c'est de anticiper les hausses ou les baisses de demande un peu au jour le jour pour qu'on soit toujours un peu en flux tendu, qu'on ait toujours des produits frais et surtout qu'on n'ait pas de pertes aussi à l'inverse.
1: Qu'est-ce que vous faites avec les produits qui restent après certaines journées ?
0: Oui, alors quand il y a des produits qui sont abîmés, pour les fruits et légumes, on va faire des lots qu'on va brader. Parfois on les cuisine, on le faisait plus avant, maintenant on a un peu mis ça de côté, mais ça peut nous arriver de façon temporaire si on a beaucoup de pertes sur un produit d'en faire quelque chose. Là il y a 2 semaines c'était les pommes, voilà, mon frère m'a fait des compotes qu'on a pu vendre. Et ensuite sur les pertes sur le frais, donc tout ce qui est frigo, 3 jours avant la DLC on met des réductions. Et en général on se retrouve, c'est rare qu'on se retrouve avec vraiment de la perte sèche. Puis s'il y en a, c'est pour nous.
1: Donc on peut dire que quand c'est par exemple les fruits qui périment, ça revient au marché, à la boutique.
0: Oui, c'est ça. Enfin, surtout les fruits et légumes, voilà, on essaye de les réutiliser ou voilà, vraiment de les vendre avant qu'ils soient immangeables. Et si vraiment c'est immangeable, eh ben c'est notre sœur qui les récupère et qui met tout ça dans son compost de son jardin potager. Voilà.
1: Quelle importance a pour vous le contact avec les producteurs ?
0: C'est super important puisque c'est un peu notre avantage, c'est de savoir d'où viennent nos produits. Donc d'où ils viennent et par qui surtout ils sont produits, quelles sont leurs difficultés au quotidien. C'est pas un métier évident, c'est en ce moment assez dépendant aussi du climat. Donc aussi il faut les connaître et voilà, comprendre et pourquoi voilà, la semaine prochaine il y aura un trou pour des courgettes, voilà, c'est soit parce qu'il y a eu le climat qui n'était pas favorable ou une maladie dans les champs. Et c'est nous aussi ce qui nous intéresse dans ce métier-là, c'est vraiment d'être proche du consommateur, mais aussi proche du producteur et pouvoir faire le lien entre les deux. Lorsque par exemple les clients ont des questions, alors on n'a pas forcément toutes les réponses, mais le fait de voir les maraîchers, on les voit 2 à 3 fois par semaine. Pour lesquels, mais on les voit oui tout le temps, toute l'année. Donc, si on a des questions des clients auxquelles on n'a pas la réponse, on peut leur demander.
1: Du coup, comment vous choisissez les produits ?
0: Comment on les choisit ? Comme pas mal une partie, on va dire, justement, ça rejoint la question d'avant, une partie humaine où. Voilà, on a le fait de discuter avec le producteur, savoir comment il travaille. Donc c'est proposer des produits de qualité. La qualité pour nous, il y a forcément le goût, le visuel, mais aussi la façon dont ils travaillent. On a essayé de travailler avec plutôt des petites productions qui ne sont pas forcément bio. En revanche, on leur demande et on leur fait confiance qu'on ne peut pas tout maîtriser. Mais sur le fait qu'ils n'utilisent pas, on va dire, des produits chimiques à tout va, et que quand il y en a, ils le font de manière raisonnable.
1: Qu'est-ce que vous diriez que vous aimez le plus de travailler ici ?
0: C'est une bonne question. Je pense qu'on aime et ce qui est aussi satisfaisant, c'est d'avoir les retours des clients tous les jours qui sont positifs, de savoir les clients qui nous ont dit

0: depuis qu'on est là ou depuis qu'ils viennent chez nous, ils ont vraiment changé leur habitude de consommation. Donc en fait, ils prennent plus de plaisir à faire les courses, plus de plaisir à cuisiner. Nous, on a peu de produits transformés, donc finalement, les gens qui viennent, ils doivent cuisiner. Mais pour certains, c'est redevenu un plaisir. Et voilà, donc c'est super d'avoir ces retours positifs tous les jours et de se dire qu'on fait vraiment partie de la vie de quartier, parce que la clientèle, c'est essentiellement des gens du quartier. Et aujourd'hui, on arrive à rentrer dans les habitudes des gens, donc c'est chouette. Et ça aussi veut dire qu'on a, on a un peu réussi notre projet, dans le sens où puisque ça fonctionne et les gens reviennent.
1: Qu'est-ce que vous diriez à quelqu'un qui n'a jamais connu le magasin ?
0: Qui n'hésite pas à rentrer. Je pense qu'il y a beaucoup de gens malheureusement qui ne rentreront pas parce qu'ils ont l'idée un peu du commerce indépendant, épicerie où tout est cher et pas un peu hors de prix et pas accessible. C'est faux. C'est souvent les premiers commentaires qu'on a quand les gens rentrent pour la première fois, c'est « Ah, c'est pas cher, c'est pas excessivement cher ». Qui n'hésitent pas à venir de voir par eux-mêmes. Et je suis sûr que les gens sont, encore plein de gens sont agréablement surpris.
2: Ah, vous avez oublié
1: Merci beaucoup.
3: Non, les patrons sont très difficiles, très durs, mais c'est toujours. Bonjour, moi je suis François, je suis le petit dernier de l'équipe Terre-Terre. Je suis arrivé il y a un peu moins de 2 mois dans le magasin.
1: Qu'est-ce que vous pensez de ces 2 mois ici travaillant ?
3: Moi ça me plaît beaucoup, c'est vraiment un chouette commerce avec une équipe très sympa et une clientèle super cool. Ça me fait vraiment plaisir de travailler là. C'est sympa aussi de pouvoir rencontrer, parce que je vais aussi une fois par semaine les produits directement au marché de producteurs. Donc de pouvoir choisir les produits, rencontrer les producteurs, discuter un peu, ça permet de se reconnecter un peu plus à ce que l'on vend et comment on le vend.
1: Quel est votre poste ici, concrètement ?
3: Moi, je suis épicier polyvalent, donc je vais faire un peu tout ce qu'il y a à faire, de la caisse, du conseil client, mais aussi du réapprovisionnement, de nettoyer le magasin, etc.
1: Qu'est-ce que vous aimez le plus de votre travail ?
3: Moi, ce que j'aime le plus, c'est quand même le rapport au client. Donc, tout ce qui est conseil client et encaissement. On a la chance, comme je le disais, d'avoir une clientèle très sympa. Et c'est toujours agréable de pouvoir discuter avec eux, prendre leurs conseils aussi parfois, puisqu'ils nous en apportent, et leur donner les nôtres.
1: Comment ça se fait que vous avez su que vous pouviez travailler ici ?
3: De plusieurs manières, j'avais déjà vu l'annonce sur Jobs That Make Sense, qui est donc une plateforme d'emploi pour des emplois qui ont plutôt du sens, donc qui ont des valeurs soit sociales, soit écologiques, etc. Et j'ai aussi ma belle-sœur qui est une cliente régulière du magasin et qui m'avait donné l'idée, avait vu qu'il cherchait des employés.
1: Qu'est-ce que vous diriez que sont les qualités nécessaires pour travailler ici ?
3: Les qualités nécessaires, c'est une bonne question. Je dirais qu'il faut toujours avoir le sens de l'accueil. Donc toujours mettre le client en priorité. Et il faut aussi être assez dynamique quand même. Parce que c'est des tâches qui sont. Il y a beaucoup de tâches différentes à faire et il faut les faire assez vite parce qu'il faut les faire entre deux clients parfois, etc. Donc quand il faut réapprovisionner le magasin par exemple, il faut être sûr de pouvoir le faire assez rapidement pour pas ralentir la caisse. Après il faut aussi avoir Terre-Terre en particulier, je pense qu'il faut avoir quand même une conscience écologique et d'économie locale, circulaire, territoriale. C'est important parce que c'est aussi ce que demandent nos clients, de savoir d'où viennent les produits, de toujours avoir des fruits et légumes pleine terre, etc., des produits locaux. Il faut savoir pourquoi et comment on le fait, quoi.
1: Est-ce que vous pensez que vous avez cette conscience écologique très développée et que vous apprenez aussi des clients ?
3: Oui, moi c'était en partie pour ça, je pense, que j'étais embauché parce que j'avais pas trop d'expérience de vente. Mais avant, je travaillais pour le développement d'une monnaie locale, voilà, la monnaie locale de la Gironde. Et donc, j'ai beaucoup ce sens de commerce territorial et commerce local surtout. Je pense que ça a été un des gros points. Et les clients, effectivement, je peux apprendre d'eux, notamment sur tout ce qui est écosystème toulousain, puisque comme je le disais, moi je viens de Gironde à la base, donc je connaissais pas hyper bien la région, et donc effectivement j'en apprends beaucoup sur les produits locaux.
1: Qu'est-ce que vous diriez que c'est le moment le plus difficile de la journée ou de l'an?
3: Honnêtement, il y a le moment le plus difficile pour moi, c'est le moment où je dois charger, décharger le camion, parce que forcément c'est des moments un peu physiques qui peuvent parfois faire un peu mal au dos, même si on essaye au maximum de respecter les gestes de sécurité. C'est vraiment tous ces moments de manutention un peu intense où on doit se lever à 5h du matin pour aller au marché de professionnel et faire tout ça. Voilà, en plus c'est très tôt le matin, mais sinon à part ça, franchement c'est que du plaisir.
1: Comment décrirez-vous l'ambiance de travail ?
3: L'ambiance, elle est plutôt décontractée. Après, il faut aussi s'adapter à la clientèle. Parfois, on reste bien professionnel. Et après, il y a évidemment des clients qu'on apprend un peu plus à connaître au fur et à mesure, des clients réguliers, où on peut avoir un ton un peu plus familier et décontracté. Oui, c'est une ambiance assez cool. Après, effectivement, il y a des moments à 18h où c'est le rush et où il faut savoir pouvoir être très carré et très rapide.
1: Est-ce que vous avez un produit préféré ici ?
3: Un produit préféré, c'est dur de choisir parce qu'on a vraiment que des bons produits ici. Moi je vais dire en ce moment les tomates sont super bonnes avec la burrata, elle est vraiment délicieuse, de la laiterie bianca. Et la laiterie bianca fait aussi de l'halloumi, l'halloumi que je trouve très bon au zatar. C'est du fromage à griller, franchement c'est super bon.
1: Quel produit recommanderiez-vous à quelqu'un qui n'est jamais venu ?
3: À quelqu'un qui n'est jamais venu, les tomates c'est un super produit parce que en plus vu qu'on fait au direct de producteur, elles sont plutôt moins chères qu'ailleurs et pour une qualité vraiment super bonne. Oui, les tomates sans hésiter.
1: Et finalement, qu'est-ce que vous diriez à quelqu'un qui n'ait jamais connu le magasin ?
3: Quelqu'un qui n'a jamais connu le magasin, je lui présenterai en mots simples, hein, c'est-à-dire qu'un magasin de produits locaux et de producteurs locaux surtout, où le principe est assez simple, hein, on se fournit en direct des producteurs le plus possible, on permet grâce à ça d'avoir des produits de qualité et un prix raisonnable puisqu'on oublie tous les intermédiaires.

0: Bonjour, moi c'est donc Clément Demour. J'ai ouvert Terre-Terre avec mon frère il y a 2 ans, Philibert. Et voilà, on est une épicerie de quartier. On propose une grosse partie primeur, des produits secs avec du vrac sur les légumineuses, les pâtes. Et plein de produits frais comme de la viande, un peu de poisson de temps en temps et beaucoup de crèmerie.
1: Est-ce que vous pouvez me dire comment est-ce que le concept est né depuis votre point de vue ?
0: Ouais. Et en fait, c'est né d'une envie avec mon frère de faire quelque chose de différent de ce qu'on faisait avant et de travailler dans l'alimentaire. Parce qu'on est tous les deux passionnés de cuisine. Et voilà, et on a eu envie de créer un peu le magasin de nos rêves, celui où on aime faire nos courses. Et on a peaufiné cette idée pendant quasiment 2 ans. Et puis on a pu ouvrir ce lieu.
1: Votre frère a dit que vous travailliez avant dans le marketing. Est-ce que vous pensez qu'avoir travaillé dans le marketing a un effet là maintenant dans le magasin ?
0: Peut-être un peu, rien n'est perdu, oui. C'est sûr que c'est des compétences qui se recyclent assez facilement dans ce qu'on fait aujourd'hui. Ça a pu permettre de créer un site web à moindre coût d'aller plus vite sur certains points dans l'ouverture du projet.
1: Qu'est-ce que vous diriez que vous aimez le plus de travailler ici ?
0: Le contact client est très chouette. C'est des gens du quartier qui viennent régulièrement, voire jusqu'à quotidiennement pour certains. Et donc il y a une vraie relation avec nos clients qui est sympa et les retours sont positifs. Donc c'est chouette.
1: Qu'est-ce que vous diriez que ça rend ce lieu spécial pour vous ?
0: Qu'est-ce qui rend le lieu spécial ? Les couleurs qui ne sont pas communes, les couleurs du magasin, le rose assez dominant. Mais ce n'est pas ce qui nous caractérise non plus, c'est surtout les produits frais, avec des approvisionnements sur les fruits et légumes tous les 2 jours en semaine, en direct des producteurs, donc avec une fraîcheur. Par exemple, nos tomates, là, ne sont pas passées au frigo du tout, elles arrivent du champ jusqu'au magasin, sans voir les frigos, et ça fait toute la différence sur le goût des tomates.
1: Est-ce que vous avez un souvenir marquant ici ?
0: On a fait des événements assez sympas. Il y a 2 événements auxquels je pense. On a fait un dîner où 2 chefs de Bistro Auguste, nos voisins, sont venus cuisiner pour une trentaine de personnes sur 2 soirées. Et donc c'était ça, on a transformé le lieu en quelque chose de sympa, avec un dîner à la bougie. Et le deuxième événement, c'était nos 1 an l'année dernière, où Bacchus Social Club est venu animer avec sa musique le magasin et on a pu recevoir tous nos habitués, peut-être à reproduire rapidement.
1: Est-ce que vous avez d'autres événements planifiés pour ce qui reste de l'année ?
0: Jusqu'à l'été, rien de prévu, mais peut-être à la rentrée.
1: Qu'est-ce que vous diriez à quelqu'un qui ne connaît pas le magasin ?
0: Venez nous découvrir par curiosité déjà et venez essayer quelques produits et faire votre idée.

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C'était Terre-Terre, supérette des produits frais, 64 rue Pierre-Paul Riquet. Un reportage d'Amalia Orbé, enregistrement réalisé le 2 juin 2026 à l'épicerie Terre-Terre. Merci pour votre écoute. Je vous donne rendez-vous pour un prochain épisode de Court Circuit, l'émission de l'économie sociale et solidaire à Toulouse.

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0: 160 000 enfants. 3 enfants par classe.
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2: Un podcast par et pour les jeunes pour lutter contre les violences sexuelles. Mon petit loup vous présente les petits podcasts. Vous commencez à nous connaître. Moi, c'est Prune, j'ai 17 ans.
3: Moi, c'est Ulysse, j'ai 13 ans.
2: Et nous sommes accompagnés de Lalia, 17 ans.
3: On est membre de l'association Mon Petit Loup, qui lutte pour la protection de l'enfance depuis l'île de la Réunion, au cœur de l'océan Indien.
2: Aujourd'hui, vous écoutez le dernier épisode d'une série de 4 podcasts, qui suit la création des petits fanzines, des magazines colorés et ludiques, écrits par et pour des jeunes pour sensibiliser, éduquer aux violences sexuelles et mettre en lumière les acteurs de cette lutte au niveau local. De la même manière, ce podcast, il est destiné d'abord aux jeunes de notre âge, car on ne se retrouvait pas dans les outils existants.
3: Mais bien sûr, on vous le rappelle, chers auditeurs, que vous soyez parents, profs, ou juste curieux ou curieuses de savoir comment on se réapproprie ce sujet tabou, nous sommes les premiers concernés. Eh bien, restez avec nous, vous êtes les bienvenus. Épisode 4. Comment sont traitées les affaires de violences sexuelles sur mineurs à La Réunion ?
2: Bonjour et bienvenue, ici Prune et Ulysse.
3: On est dans les locaux de Radio Coco et on est très heureux de co-animer l'épisode d'aujourd'hui.
2: Au fur et à mesure de cette série de podcasts, on a pu évoquer différents sujets autour des violences sexuelles faites aux enfants. On a parlé de consentement, de combat, d'art, d'éducation, mais il y a un point très important qu'on n'a pas encore abordé, c'est la prise en charge des victimes mineures de violences sexuelles à La Réunion.
3: Effectivement, en tant que jeune, on a remarqué que notre rapport avec les institutions judiciaires et les forces de l'ordre était compliqué. Cette image, elle est marquée par de nombreux clichés. En bref, on parle du traitement local des affaires de violences sexuelles sur mineurs.
2: Pour approfondir, on a le plaisir d'accueillir ce matin deux représentants de la Maison de protection des familles. Madame l'adjudante Feierstein, Monsieur l'adjudant-chef Schwarzmann, merci d'être avec nous. On s'était déjà rencontrés lors de la rédaction du deuxième numéro du Petit Fanzine et aujourd'hui on va évoquer ensemble quelques chiffres, votre rôle dans la prise en charge des victimes ainsi que les difficultés que vous rencontrez au quotidien.
3: Pour commencer, c'est quoi la Maison de protection des familles ?
4: Alors bonjour à tous. Donc la Maison de protection des familles, c'est ce qui a été créé en 2021 en remplacement de ce qu'on appelait avant les brigades de prévention de la délinquance juvénile. Donc on a différentes missions. On a déjà une mission donc d'appui judiciaire, ça veut dire qu'on va venir au soutien des unités territoriales de la gendarmerie pour notre spécialité, notamment les auditions de mineurs victimes. Ensuite, on a pour mission également la prévention. Donc on effectue de la prévention beaucoup dans les écoles primaires, dans les collèges, dans les lycées, mais aussi des fois pour des professionnels, sur différentes thématiques. Ça peut être le rappel de la loi, la justice des mineurs. Ensuite, on va aborder notamment les dangers d'Internet dans les collèges et lycées. Également les relations entre filles-garçons avec tous les aspects liés au consentement, l'égalité des sexes. Et ensuite, on va encore, bien sûr, avoir le module sur les addictions. À savoir que dans la plupart des modules qu'on présente, que ce soit les dangers sur Internet ou également les relations, on va quand même toujours aborder les différentes formes de violence et le harcèlement. Ensuite, une des dernières missions qu'on a, c'est on va faire du rappel de victimes de violences conjugales 2 mois après le dépôt de plainte. Non pas pour faire un suivi judiciaire, mais justement pour prendre en compte la victime, voir où elle en est, quels sont ses besoins et éventuellement pouvoir la réorienter sur les différents partenaires, que ce soit l'hôpital, des associations d'aide aux victimes. Et enfin, c'est ce qui nous amène aujourd'hui, tout ce qui est partenariat, donc avec les associations, les institutions.
2: D'accord, donc tout un programme. Comment est-ce que vous vous êtes retrouvés tous les deux dans cette unité ? Est-ce que c'est du volontariat ?
5: Oui, c'est sur la base du volontariat. On est d'abord gendarme, donc souvent on a été en brigade, brigade territoriale, et ensuite, quand on se spécialise, on demande à faire des formations justement en rapport avec cette unité-là, et ensuite on peut intégrer la maison de protection des familles.
2: D'accord. Et justement, vous parlez d'une formation. C'est quoi cette formation pour apprendre à accueillir la parole des victimes ?
5: Alors, c'est la formation pour justement pouvoir recueillir la parole des mineurs victimes. Donc, on est formé en métropole, une formation de 2 semaines sur le protocole NICHT. Donc, c'est le protocole qui a été mis en place justement pour recueillir la parole des mineurs de la meilleure manière, afin que ce soit toujours de manière très ouverte et sans induire de choses chez les enfants.
2: Merci à vous deux. On va faire une petite pause musicale avant de revenir sur votre travail. On va écouter Je t'accuse de l'artiste engagée Suzanne.
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0: pas mal de sujets sur lesquels on peut débattre. Hein. Parce qu'ensuite, il y a toujours la part de la justice et la part de la prise en compte de la victime qui sont deux choses différentes. Parce qu'ensuite, il y a quand même la victime qui doit être prise en compte pour qu'elle puisse se reconnaître dans le statut de victime. Ensuite, la réponse pénale qui sera apportée, elle dépend de différents facteurs extérieurs et qui, forcément, bah, on n'a pas toujours les moyens d'avoir une condamnation, vu qu'on considère quand même en France qu'on préfère avoir un coupable en liberté plutôt qu'un innocent en prison.
1: Bien sûr. Et donc pour vous, cette chanson, elle parle de la justice ?
0: Elle parle de la parole empêchée aussi, beaucoup. Et ça, c'est des choses que nous, on retrouve beaucoup. Et... Alors, il y a la parole qui est complètement empêchée et la parole qui a été déformée aussi du mineur. Où ça va avoir des incidences forcément sur la procédure judiciaire, mais aussi éventuellement pour le mineur, parce qu'on a certains mineurs qui vont adopter des postures qu'on retrouve souvent dans le cadre des conflits de garde entre les parents, où un mineur peut être instrumentalisé par un des parents, adopter la version du parent et dire des choses avec des mots d'adulte alors qu'il aura 4 ans, et où on voit bien ensuite que ça pose problème. Et ça pose aussi des problèmes sur les conséquences au niveau de la santé du mineur, parce que quand il va se développer alors qu'il a été instrumentalisé par un des parents, c'est compliqué ensuite.
1: Merci beaucoup. Et vous, vous connaissiez cette chanson ?
2: J'en avais entendu parler, mais je ne l'avais jamais écoutée en entier. Pour moi, elle parle de, bah, effectivement de la justice, mais aussi des victimes qui ont parfois l'impression de ne pas être entendues parce que justement les procédures sont classées sans suite. Mais alors, il faut bien distinguer que même s'il y a un classement sans suite, ça ne veut pas dire qu'on ne croit pas à la victime. C'est simplement qu'il n'y a pas assez d'éléments peut-être pour... pouvoir condamner l'auteur, mais certainement pas que on ne croit pas la victime.
1: Bien sûr. Bah, merci pour vos réactions.
3: Peut-être que le grand public connaît plutôt la Brigade des mineurs. Est-ce que vous pouvez nous expliquer la différence et est-ce que vous travaillez ensemble ?
0: La Brigade des mineurs, ça fait référence à ce qui existe en police nationale. Donc on différencie en général police nationale qui sont fonctionnaires et qui vont travailler dans les très grosses agglomérations, la gendarmerie nationale où on est militaire et où on va travailler dans les milieux plus ruraux, enfin les villes de moyenne importance. À La Réunion, pour faire simple, la police va gérer Saint-Denis, Le Port, Saint-Pierre et Saint-André. Tout le reste, c'est gendarmerie. Donc Brigade des mineurs, en fait, c'est le service de police qui va gérer tout le contentieux mineur. Et c'est ce qui existe en gendarmerie, on va dire plus ou moins l'équivalent, ça va être la maison de protection des familles, avec des différences d'organisation quand même. Parce que nous, dans la procédure judiciaire, on va traiter vraiment que l'audition du mineur victime.
1: Et combien vous êtes à La Réunion de la maison de protection des familles ?
2: En tout, on est 6 à la maison de protection des familles et depuis juillet 2025, donc on est 4 sur Saint-Denis et 2 au tampon.
1: Et où est-ce qu'on peut vous retrouver alors ?
2: Nous retrouver, c'est-à-dire ?
1: Si on a besoin de vous, où est-ce qu'on, comme vous êtes 6, où est-ce qu'on vous retrouve à La Réunion ?
2: Alors, généralement, ça passe par nos collègues gendarmes dans les brigades. Donc, soit ils reçoivent un signalement, soit ils recueillent une plainte. Et ensuite, c'est eux qui nous sollicitent pour faire l'audition du mineur victime.
1: Merci beaucoup. Et une dernière petite question. Comment est-ce que vous mesurez l'efficacité de vos actions ?
0: Alors, sur la prévention, c'est difficile à mesurer parce qu'on, comme l'a dit la collègue, on n'est que 6. Le nombre d'écoles, d'établissements scolaires, donc écoles primaires, collèges, lycées, est quand même très conséquent. Donc c'est difficile de mesurer. Ensuite, on a quand même les retours à chaque fois des enseignants qui, quand on revient d'une année sur l'autre, qui nous font des retours sur les actions de l'année précédente et qui peuvent justement avoir des révélations qui suivent, ou même ça peut nous arriver lors d'actions de prévention d'avoir un élève qui va vivre mal la séance, qu'on va isoler et puis qui va révéler des choses qui lui sont arrivées. Donc on sait aussi, parce qu'on a justement cette double casquette où on fait la prévention et les auditions mineures qui est assez complémentaire, il nous arrive de retrouver ensuite en audition mineure des jeunes qui ont assisté à nos préventions, où sur le coup il ne s'est pas passé grand chose, mais le fait d'avoir semé cette petite graine qui a eu le temps de faire son chemin a permis la libération de la parole, et ce qui fait qu'on le retrouve ensuite en audition mineure. Ensuite, sur l'action des auditions de mineurs, pour voir l'efficacité, vu le nombre de sollicitations qu'on a et qui est de plus en plus croissant, je pense que notre expertise est quand même assez reconnue en la matière. On a quand même toujours pris cette habitude et on se contraint justement à toujours réaliser ces auditions de mineurs, enfin presque toujours, dans les UAPED, donc dans les unités d'accueil pédiatrique enfants en danger, donc au sein d'une structure hospitalière.

0: justement faire ces entretiens avec un pédiatre légiste et un psychologue qui vont assister à l'entretien pour que le mineur, quand il vient, il ait une prise en compte globale, qu'il puisse expliquer ce qui s'est passé aux gendarmes. Le médecin, le psy, ils ont déjà entendu tout ce qui s'est passé, donc ils vont pas avoir besoin de réinterroger sur les faits à proprement parler pour éviter de faire revivre le traumatisme à l'enfant. Et donc chacun va pouvoir ensuite faire son travail avec le mineur sur cette même demi-journée, on va dire. On voit aussi l'efficacité des auditions mineures, parce que depuis quelques temps, quand on a un mineur, ça marche surtout avec les très jeunes, donc des 4 à 6 ans qui ont un vocabulaire bien spécifique adapté à leur âge, qui vont avoir une parole pure qui n'a pas été déformée, donc où ils vont expliquer ce qui leur est arrivé, bien souvent des violences sexuelles, avec en joignant les gestes, avec une certaine spontanéité qui fait qu'on sait très bien qu'il ne peut pas mentir. Et de temps en temps, on arrive à avoir des condamnations, donc juste en opposant la parole du mineur victime à la parole du mis en cause, sans même avoir de témoins ou d'éléments de preuve.
1: Un grand merci d'avoir participé au petit podcast. On vous souhaite plein d'énergie pour venir en aide aux enfants dans le besoin. Et maintenant, si nous zoomions sur Mayotte, un des départements les plus touchés par les violences sexuelles faites aux enfants, et en particulier l'inceste. La région est touchée à la fois par des violences massives, souvent dans l'intimité, marquées par la place proéminente de la tradition et la domination religieuse, mais aussi une hostilité à l'égard des institutions. Plus de 60% des victimes de violences sexuelles et sexistes n'ont jamais déposé plainte. Parmi elles, environ la moitié pointe du doigt un mauvais accueil institutionnel ou des remises en cause de leurs paroles selon le journal de Mayotte. Cette perception contribue à entretenir le silence et à sous-estimer massivement l'ampleur des violences. Pour explorer plus en profondeur la situation mahoraise, Jade Traxel, juge pour enfants, a gentiment répondu à notre appel pour venir témoigner des réalités du terrain. Alors Jade, bonjour, merci d'être avec nous aujourd'hui. Pour commencer, est-ce que tu pourrais te présenter et expliquer ton rôle ?
2: Alors, donc bonjour, déjà merci beaucoup de m'accueillir. C'est un plaisir pour moi déjà de partager ce temps d'échange. Donc moi, je suis juge des enfants à Mayotte. Donc mon rôle, il est double. C'est à la fois un rôle de protection de l'enfance. Ça veut dire que dès qu'il y a une situation de danger, en tout cas une suspicion de danger pour un enfant qui est signalé, je vais rencontrer l'enfant d'abord tout seul et ensuite la famille. S'il y a une fratrie, par exemple, je vais rencontrer les frères et les sœurs. Et mon but, ça sera d'essayer de savoir comment on peut au mieux protéger l'enfant. Donc c'est souvent le cas, c'est souvent dans ce cas-là qu'il y a des parents, par exemple, qui sont soit en difficulté pour s'occuper de leurs enfants, parce qu'être parent, c'est pas toujours facile, ou soit on est dans des vraies situations de danger où tu vois, il y a vraiment besoin que les enfants soient mis à l'abri des parents. Et donc, par exemple, on peut aller jusqu'à un placement des enfants. Donc ça, c'est ma première mission, c'est tout ce qui est protection de l'enfance. Et après, ma seconde mission, c'est pour tous les enfants qui font des infractions. Donc, l'enfance, ce qu'on appelle l'enfance délinquante. Et donc là, mon rôle, ça va plus être d'essayer de faire de la rééducation, de faire en sorte de comprendre pourquoi dans leur parcours un petit peu de vie, ils se sont retrouvés à commettre de tels actes et surtout comment on peut les aider à construire un autre projet.
1: Eh bien, merci. Est-ce que tu pourrais nous parler un petit peu aujourd'hui de la situation à Mayotte autour des violences sexuelles faites aux enfants ? Est-ce que tu as des chiffres, par exemple ?
2: Oui, alors c'est un peu compliqué à Mayotte parce qu'il n'y a pas vraiment encore d'études qui a été menée par des institutions officielles pour voir un petit peu l'ampleur de ce phénomène. Donc il y a des associations qui ont mené quand même quelques recherches. Donc on sait, d'après les résultats de cette association à Mayotte, qu'il y aurait à peu près 3 enfants sur 10, voire 4 enfants sur 10 qui seraient victimes de faits d'agression sexuelle dans l'enfance à Mayotte. Et encore, on pense que c'est un phénomène qui est largement sous-estimé parce qu'on sait en réalité que c'est une dynamique qui est très présente. Et voilà, tout ce qu'on connaît, c'est ce que veulent bien dire les victimes qui parlent. Donc en réalité, on sait qu'il y a quand même beaucoup plus de cas que ce qui nous est rapporté.
1: D'accord, et tu penses que ça s'explique par quoi ?
2: Je pense que la difficulté pour évaluer, c'est que déjà faut une vraie volonté politique de mettre en place des équipes qui vont mener de grosses évaluations parce que c'est quand même un travail qui est colossal. Et il y a aussi une réalité à Mayotte, c'est que il y a beaucoup de personnes qui sont en situation irrégulière, donc déjà faut identifier le nombre de personnes dans la population et ça déjà on a du mal à le faire. Donc c'est une première difficulté. Mais je pense qu'il y a aussi toute une difficulté de c'est un sujet qui est tellement, tellement violent pour les enfants que réussir à en parler, c'est extrêmement difficile. Je pense que c'est ce que vous voyez aussi dans le cadre de l'association. Et donc, on a du mal, en fait, à recueillir la parole des victimes, parce que les victimes ont souvent peur aussi de... Peur de pas être crues, peur que si on les écoute, on n'arrive pas à agir pour après vraiment bien les protéger. Et donc, on peut aussi comprendre hein, toutes ces peurs-là. Mais du coup, ça fait que bah, c'est très compliqué pour les victimes de parler. Et donc, nous, bah, quand elles ne parlent pas, on ne peut pas identifier la situation et on ne peut pas essayer de les protéger.
1: Et pour revenir sur l'aspect un petit peu plus juridique, est-ce que tu pourrais nous expliquer un petit peu les étapes du traitement d'une plainte ?
2: Donc, quand il y a une plainte qui va être déposée pour des faits donc, de violence sexuelle sur des enfants, il faut savoir qu'il y a plusieurs choses qui vont se mettre en place. D'abord, la plainte, elle va être recueillie par une équipe de police ou de gendarmerie. Normalement, et de plus en plus sur le territoire, se développent des dispositifs particuliers pour être capable d'accueillir la parole de l'enfant dans de bonnes conditions, parce qu'on sait que parler de ça, c'est très compliqué. Donc, par exemple, dans les gendarmeries, maintenant, tu as ce qu'on appelle des salles Mélanie, où tu as même vont se développer des dispositifs qu'on appelle des UAPED. Donc, en fait, c'est des unités dédiées avec toute une équipe pluridisciplinaire d'intervenants. Ça veut dire concrètement qu'il y a plusieurs personnes qui vont être là pour accueillir l'enfant lorsqu'il va parler, pour lui éviter après de devoir à plein de moments être reconvoqué, devoir reparler de sa situation alors que c'est difficile plusieurs fois. Malheureusement, ce genre de dispositifs qui sont en capacité d'accueillir la parole de l'enfant voilà, de manière très sécurisante, ils sont pas encore présents sur tout le territoire. Par exemple, à Mayotte, malheureusement, on n'en a pas encore. Ça, c'est au stade de la plainte. Donc, ça veut dire qu'une fois que ton dépôt de plainte il a été fait, il va arriver entre les mains du procureur de la République ou de la procureure de la République en charge des mineurs. Mais donc, il va arriver devant le procureur de la République. Le procureur de la République, lui, il est là pour protéger la société. Donc, son rôle, ça va être de voir si les enquêtes sont bien faites. Est-ce que les enquêtes, elles sont faites en respectant la loi ? Et ensuite, si les enquêtes sont bien faites, de décider, une fois que tout ce qui pouvait être fait dans l'enquête a été réalisé, est-ce qu'il y a assez d'éléments à la fin de l'enquête pour que la personne qui est accusée, qui est mise en cause, elle comparaisse devant un autre juge pour être jugée. Parce que ce qu'il faut savoir, c'est qu'en France, c'est pas parce que tu commets une infraction que tu seras forcément jugé. En fait, il y a une espèce d'intermédiaire, on peut parler d'un filtre, c'est ce que fait le procureur de la République. Et en fait, il va décider, voilà, est-ce que à la fin d'une enquête, on a assez d'éléments de preuve, ou en tout cas suffisamment de, voilà, d'éléments pour se dire que effectivement la personne aurait été victime et pour pouvoir ce qu'on appelle poursuivre. Ou est-ce qu'il n'y a pas assez d'éléments ? Et dans ce cas-là, malheureusement, ça sera un classement sans suite qui sera prononcé. Et donc, en fait, les cas qui sont jugés après devant le juge, c'est que les cas pour lesquels il y a eu ce premier filtre qui a été passé, c'est-à-dire qu'il y a le procureur qui a dit « Oui, dans ce cas-là, il y a suffisamment d'éléments dans l'enquête pour qu'il puisse y avoir un procès devant le juge ». Ensuite, il y a un procès qui est organisé, donc avec un juge qui va entendre la personne, qui va lui poser plein de questions, qui va entendre la victime, qui va également lui poser plein de questions. Là, ce qu'il faut savoir, c'est que c'est un moment qui est compliqué, hein. C'est un moment qui est compliqué parce que souvent, entre le moment de la première plainte et le moment où intervient le procès, quand il y a un procès, hein, parce qu'on sait que malheureusement, il y a beaucoup de cas aussi où les victimes n'arrivent pas à aller jusqu'au procès parce qu'il y a des classements sans suite avant. Mais donc quand le procès arrive, souvent il s'est passé beaucoup de temps hein, entre le dépôt de plainte et le procès, donc ça c'est quelque chose qui est difficile à vivre pour les victimes. Mais voilà, quand les victimes arrivent au procès, donc le but du juge, ça va être de poser toutes les questions possibles à l'accusé et à la victime et de discuter un peu des éléments de preuve de manière contradictoire, ça veut dire en présence de tout le monde, pour à la fin prendre une décision. Ça veut dire soit décider que la personne est coupable, soit qu'elle ne l'est pas, ou qu'en tout cas il n'y a pas assez d'éléments pour qu'elle soit déclarée coupable. Et ça, c'est vraiment quelque chose sur lequel je voulais insister parce que, tu vois, en réalité, il y a souvent des cas où, en tant que juge, moi par exemple, je le vois en tant que juge des enfants, on sait qu'il s'est passé quelque chose, c'est-à-dire qu'on croit les victimes. Moi, ça m'arrive très souvent de me dire, je n'ai aucun doute sur le fait que ce soit arrivé. Mais pour autant, moi, je dois respecter des règles de droit. Et donc, si je n'ai pas assez d'éléments de preuve, malheureusement, je ne pourrais pas déclarer quelqu'un coupable et prononcer une peine. Alors même que je sais, enfin je crois le fait que voilà, ce soit vraiment arrivé pour la victime. Mais ça, tu vois, je trouve que le rôle du juge dans ces cas-là, c'est de le dire tout ça. C'est d'expliquer en fait que c'est pas qu'on ne croit pas les victimes, mais c'est qu'à ce stade, en tout cas, soit de l'enquête, soit du procès, on n'a pas les éléments suffisants pour pouvoir entrer en voie de condamnation.
1: Bah écoute, merci pour ces explications, c'est très clair et on est très heureux d'avoir pu récolter ton témoignage et voilà que tu nous en apprennes plus sur ton travail.
2: Mais en tout cas, moi, si je peux juste terminer par un petit mot, je voulais vous remercier parce que je suis très touchée par ce que vous faites. C'est tellement important. Et voilà, vous redire que parce que je sais aussi que dans l'association il y a aussi des enfants qui ont été victimes, pas que. Mais voilà, dire que en tout cas ce qui est fait par vous c'est très important, c'est important pour vous. Pour vous reconstruire, pour avancer, pour avoir des connaissances sur le sujet. Mais c'est aussi important pour les enfants qui pourront peut-être écouter tout ça.
1: Merci infiniment pour votre intervention depuis Mayotte. En tout cas, nous vous envoyons beaucoup de courage depuis La Réunion. On a entendu la juge nous parler du dispositif de la salle Mélanie, qui n'est malheureusement pas encore installée à Mayotte. Et c'est vrai que pour parler des violences sexuelles sur mineurs, il faut d'abord comprendre que d'écouter un enfant, c'est assez particulier. Beaucoup d'enfants ont peur, n'ont pas les mots ou se méfient des adultes. Pour les aider à La Réunion, il existe ces espaces, les salles Mélanie.
3: Pour nous expliquer cette approche et comment ça fonctionne, nous accueillons Lalia, notre chroniqueuse. Alors Lalia, peux-tu nous présenter exactement ce qu'est la salle Mélanie et quel est son rôle ?
4: Alors, avant de t'expliquer, Ulysse, je pose un contexte. Il faut savoir que depuis 1998, les auditions pour les victimes mineures sont enregistrées et filmées. C'est obligatoire. Mais Ulysse, tu te doutes bien que d'interroger un enfant, ce n'est pas la même chose que d'interroger un adulte. Les enfants, ce sont des personnalités dites fragiles et d'autant plus quand ils ont vécu un traumatisme. Historiquement, en France, il existe une association pionnière pour la protection de l'enfance. L'association La Mouette, fondée en 1984 à Agen, et présidée par Annie Gourgue, a beaucoup œuvré pour déployer le dispositif des salles Mélanie. Et la première salle a été mise en place à l'île de La Réunion en 1994. Alors Ulysse, il faut maintenant que je vous explique c'est quoi ces salles Mélanie. Eh bien ce sont des pièces consacrées à l'audition des enfants et très spécialement équipées pour cela. Vous l'avez compris, là encore on parle d'enfants victimes d'agressions sexuelles, de maltraitance, de violences et des enfants très jeunes entre 4 et 10 ans. L'objectif est simple, permettre à l'enfant de parler librement sans subir une double traumatisation.
3: D'ailleurs, ça vient d'où le nom de Mélanie ? On les trouve où ces salles, Lalia ?
4: C'est le prénom d'une petite fille qui fut la première à avoir été auditionnée avec ce protocole dans les années 1990. C'est ça Mélanie, on les trouve dans les gendarmeries, commissariats, mais aussi dans les hôpitaux. Et ça, c'est original parce que dans certains départements de France, la préfecture autorise les familles à déposer plainte en milieu hospitalier. Mais revenons à nos moutons. Je vais vous faire écouter un extrait d'un reportage du magazine Envoyé spécial qui montre comment se déroule une audition dans une salle Mélanie.
5: Allez, viens avec moi. C'est joli. Ouais. Alors, ici, t'as le droit de tout dire. Il n'y a pas de mots que t'as pas le droit de dire. Est-ce que tu sais pourquoi tu es là ?
6: Oui.
5: Tu peux m'expliquer ?
6: Parce que quelqu'un a fait une grosse bêtise.
5: Eh ben, est-ce que tu peux me parler de cette bêtise ?
6: Bah... Je ne sais pas comment dire.
5: Utilise tes mots, tu me dis comme tu veux.
6: Tu demandes à ma maman. Je ne peux pas le dire.
4: Vous l'avez entendu, le ton de la policière est rassurant et accueillant. Et vous ne le voyez pas, mais elle ne porte pas d'uniforme afin de ne pas impressionner l'enfant. La pièce est chaleureuse, décorée un peu comme une classe de maternelle. Le mobilier est à hauteur d'enfant. Il y a peu de décor pour éviter qu'il soit distrait. Quand il y a des objets présents dans cette salle, ils ne sont jamais là par hasard. Jouets, poupées, feuilles, crayons sont des outils afin de comprendre et aider l'enfant à expliquer ce qu'il a vécu. L'enfant n'est jamais confronté directement à toute l'équipe. Il a un seul interlocuteur. En revanche, il y a des micros et des caméras qui permettent à d'autres professionnels de suivre l'audition en temps réel. Psychologues, assistantes sociales, médecins observent derrière une vitre. Dans ce climat rassurant, tout est fait pour que l'enfant n'ait pas à se répéter. Et pour ça, il faut une véritable formation pour recueillir et accompagner la parole des enfants. C'est un vrai défi.
3: Merci Lalia. En France, en 2024, la gendarmerie disposait de 342 salles Mélanie. Et à La Réunion, il y a plusieurs salles comme ça ?
4: Oui, à La Réunion, il y a trois salles Mélanie. Une à Saint-Paul, au Chore, et deux autres au CHU Nord et Sud. Les enfants y sont orientés après un signalement ou une plainte.
3: En bref, si j'ai bien compris, la salle Mélanie, c'est un lieu de sécurité dans un moment très dur où l'enfant peut se confier. Il est entouré de professionnels formés pour l'écouter, le protéger et respecter son vécu.
4: Oui, et ça c'est vraiment crucial pour que justice soit faite sans ajouter de souffrances inutiles.
1: Merci beaucoup Lalia. Chers auditeurs, nous arrivons doucement à la fin de cet épisode qui marque également la fin de cette série de podcasts. Mais pas d'inquiétude, ce ne sera sûrement pas la dernière.
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3: Merci beaucoup, chers auditeurs, d'être restés avec nous. Merci à nos invités de la Maison de protection des familles. Merci, Madame la juge. Merci, Lalia. Merci, Ulysse.
1: Et merci, Prune. On espère que cet épisode vous a permis d'en apprendre encore plus sur les violences sexuelles. Vous avez compris, que l'on soit victime, témoin, parent, grand-parent, nous avons tous le devoir de nous informer sur le sujet, car ensemble, nous pouvons libérer la parole et briser le tabou.
3: Et c'est déjà la fin, on vous remercie d'avoir suivi les petits podcasts. Bien sûr, vous pouvez toujours nous retrouver sur les réseaux sociaux, Mon Petit Loup et Radio Coco, suivre nos actions et en parler autour de vous.
1: Nous sommes extrêmement heureux et reconnaissants d'avoir construit ce projet. Nous, les jeunes, nous reprenons la parole sur les sujets qui nous concernent et ce n'est que le début.
3: Et juste avant de se quitter, j'aimerais être totalement honnête avec vous. Au départ, les petits podcasts, on n'y croyait pas beaucoup, à vrai dire. Mais on a construit une équipe de choc. Héloïse, Gaëlle, Camille, Noélie, Nicolas et une deuxième Gaëlle nous ont aidés. Ulysse et Valentin sont allés chercher les subventions à la Drages. Des idées sur le Doc Drive, on a réussi en une semaine à ériger 4 beaux épisodes. 4 outils pour lutter contre les violences sexuelles faites aux enfants.
1: Et si on a réussi, vous y arriverez aussi. Alors, quoi que soit votre âge, qui que vous soyez, à nous écouter, croyez en vous, croyez en vos rêves et faites attention, parce que vous les réaliserez bien plus tôt que vous ne le croyez.
3: Au revoir.
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0: Well, you go good. Go good. Vous méchant, hein? Vous parlez du beau jour? Bonjour, Cocotte.
1: Bonjour.
2: Bonjour et bienvenue dans Ma langue maternelle n'est pas la langue de ma mère, le podcast qui célèbre la diversité linguistique et les histoires langagières.
3: Ma langue maternelle n'est pas la langue maternelle de ma mère. Oui, c'est exactement ça. Sfat ha'em sheli, hi lo sfat ha'em shel ima sheli. Donner une langue maternelle, c'est aussi donner le sens de la vie. Quand la langue maternelle n'est pas la langue de ma mère, c'est toute une histoire intéressante qui se passe. Alors, quelle est ma langue maternelle? Elle n'est pas la langue de ma mère, alors c'est la langue de qui? C'est la langue de la culture, c'est la langue de l'État, c'est la langue d'une autre personne. Je pense que c'est une phrase qui est pleine d'émotions.
2: Je m'appelle Alice Magdelaine. Selon moi, toutes les langues sont dignes d'être transmises, enseignées, apprises, parlées, lues, écrites. Mais choisit-on sa langue? Celle que l'on transmet à ses enfants? Celle qui résonne? Celle qui fait sens? Dans ce podcast, je cherche à saisir le lien intime, à dévoiler le capital affectif que les langues recèlent. Chaque épisode est une rencontre.

0: Pendant plus d'un millénaire, l'hébreu a cessé d'être parlé au quotidien. Langue de l'enseignement et de l'étude des textes religieux, langue de la prière, elle reliait à l'écrit le peuple juif dans sa grande diversité. À la fin du 19e siècle, Eliezer Yitzhak Perlman, dit Ben Yehuda, émigre en Palestine avec le projet insensé pour l'époque de promouvoir l'hébreu parlé. Malgré l'hostilité des religieux pour qui cette langue est sacrée et le scepticisme de ceux qui lui préfèrent le yiddish, la langue de la diaspora juive d'Europe de l'Est, Ben Yehuda persévère. Il est le premier à élever ses enfants en hébreu et publie dès 1904 un lexique, puis en 1910 le premier dictionnaire de la langue hébraïque ancienne et moderne. Ces publications font réagir la population et ouvrent un large débat. L'élaboration de l'hébreu moderne devient une œuvre collective. Rachel Shalita est née et a grandi en Israël dans les années 50. Elle a puisé dans ses souvenirs personnels pour écrire son troisième roman, Leurs mots à eux. C'est l'histoire d'une petite fille, Tzipi, élevée en hébreu, qui se retrouve démunie face à la langue inconnue que parlent ses parents. Le yiddish matiné de mots familiaux inventés. La traduction littérale du titre du livre en hébreu est « Les mots qui remplacent des mots ». Rachel nous raconte sa langue, l'hébreu, qui a remplacé celle de ses parents.
1: Je suis née en Israël, dans une petite ville, et mes parents habitaient à cette époque dans un kibboutz. Ils n'étaient pas membres de kibboutz, ils étaient professeurs. Et j'ai grandi là-bas.
0: Quelles étaient les langues que vous avez entendues dans votre enfance et quelles étaient vos langues familiales?
1: Dans le kibboutz, c'était plutôt l'hébreu, mais il y avait beaucoup de yiddish. À l'âge de 5 ans, on s'installait à Tel Aviv, dans un quartier complètement nouveau. Et là-bas, on entendait toutes les langues. Je pense qu'il y avait des gens avec toutes les langues. Mais surtout, c'était l'hébreu. L'hébreu à l'école, le bruit dans la rue, mais dans les maisons et chez eux, les gens parlaient beaucoup de langues. Mais je pense que c'était le yiddish qui était... Et c'était des immigrés, la plupart d'eux venaient de l'Europe de l'Est. Finalement, mais on est habitué en Israël, on est habitué aux différentes langues, différents accents. On est très, élastique, on peut comprendre tout avec tous ces accents.
0: Toutes ces langues, vous pouvez les énumérer?
1: Je pense que c'était l'hébreu, le yiddish, et c'était aussi la russe. Et il y avait des gens qui venaient de Yémen. Il y avait l'espagnol, bien sûr. Et le français. Un peu plus tard, le français, quand les immigrants d'Afrique du Nord venaient, c'était partout le français aussi. Et polonais, allemand, l'arabe, bien sûr.
0: À quelle occasion ils avaient étudié l'hébreu, vos parents?
1: C'était l'éducation juive. Et en Europe de l'Est, on a appris l'hébreu, même quand on était petit. Et puis mon parent faisait le lycée en hébreu. Et puis après le séminaire des professeurs, c'était comme l'université à l'époque pour les juifs. Et en Europe de l'Est, tout a été en hébreu. Toutes ces études étaient en hébreu. Ils sont venus en Israël en 1936. Ils savaient parfaitement l'hébreu. Ils parlaient l'hébreu vraiment très très bien. Je suis née avec l'État d'Israël et un an plus tard, là, on était, je dirais pas obligé, mais tout le monde parlait l'hébreu, on essayait de parler l'hébreu, c'était très très important de parler l'hébreu. Aujourd'hui, c'est pas du tout comme ça, on parle l'anglais, mais à cette époque-là, tout a été en hébreu et beaucoup de yiddish, bien sûr. Oui.
0: Pourquoi c'était important à ce point de parler hébreu à cette époque?
1: Ça a été choisi comme la langue de l'État et comme il y avait des gens qui parlaient toutes les langues, il fallait unifier la culture, unifier le peuple, donner une seule langue. Et c'était la langue, l'hébreu qui était choisie. Il y avait pas mal de débats avant la fondation de l'État. Et est-ce que la langue sera yiddish, peut-être? Pas mal de juifs de l'Europe, bien sûr, qui pensaient que c'était obligatoire que ce soit en yiddish, parce que le yiddish est la langue des juifs. Et au début du 20e siècle, l'hébreu était encore pas vraiment une langue de tous les jours. C'était une langue de culture, donc de la Bible. Mais ça a été, finalement, ça a été décidé d'adopter l'hébreu complètement et un peu d'obliger les gens de parler l'hébreu.
0: Donc vos parents, ils vous ont élevé en hébreu.

0: On entendait, on savait pas mal de mots, mais finalement on n'a pas compris, on n'a pas eu le vocabulaire ni la grammaire pour vraiment comprendre. Mais on a compris le contexte, on a compris l'intention, la musique, et pas mal de choses. Les enfants, ils comprennent beaucoup de choses. Je pense qu'on savait beaucoup de choses sans vraiment comprendre la langue.
1: C'était une langue qui était présente, mais qui vous était pas adressée à vous, aux enfants. Donc vous avez été imprégné quand même aussi de cette langue. Selon vous, quelles sont les raisons sociales et les raisons individuelles pour lesquelles vos parents vous ont pas transmis le yiddish ?
0: Et je pense que le yiddish pour eux, c'était le passé. C'était la vie là-bas. C'était pas spécialement la guerre, mais c'était aussi la vie intérieure, la vie dans les shtetl, dans les petites villes, la vie des grands-parents, tout ça, c'était la langue du passé. Je pense qu'au début, on est dans l'État d'Israël, on voulait tout commencer dès le début, comme si rien n'existait. Parce que le passé, c'était plein de douleurs. Il y avait personne qui restait là-bas et tous ces souvenirs qui étaient... Mes parents, ma mère par exemple, elle avait des souvenirs très, très heureux de son enfance. Mais le fait que personne n'est resté et que tout le monde a été assassiné, même ces souvenirs heureux sont devenus trop pénibles, trop douloureux. Et je pense aussi qu'il voulait avoir des Israéliens qui n'est pas lié à la diaspora, à la Gola. Comme si, je ne sais pas, c'est peut-être trop fort ce que je veux dire, mais je pense que ça a été aussi comme si le passé était une espèce de maladie, de quelque chose qui va être contagieux. Il faut pas rendre les enfants tristes et raconter tout ça. C'est une grande erreur, je pense.
1: Donc c'est pour ça aussi, peut-être, que vous avez étudié le yiddish une fois qu'ils étaient partis pour essayer de raccrocher avec ce passé.
0: Oui, oui, exactement, pour faire une espèce de pont entre le présent et le passé. Et d'ailleurs, il y a pas mal d'élèves et là où j'apprends le yiddish, qui cherchent la même chose, qui cherchent leurs racines, qui veulent apprendre vraiment le yiddish pour lier le présent et au passé.
1: Si vous deviez expliquer à quelqu'un ce qu'est l'hébreu, quelqu'un qui n'a jamais entendu parler de cette langue, qu'est-ce que vous lui diriez ?
0: C'est une langue sémitique et très ancienne. C'est la Bible qui a été écrite en hébreu. Et moi, je peux, avec ma langue moderne, l'hébreu moderne, je peux toujours lire la Bible. C'est très loin, il y a beaucoup de changements, mais c'est possible. Et elle est basée sur les racines. Chaque mot a une racine de 3, peut-être 4 lettres. Et à partir de ça, on peut évoluer. La grammaire a 7 formes pour le verbe. Et ça a une affinité à l'arabe, mais ça s'écrit complètement différemment. Ça s'écrit de droite à gauche, et il n'y a pas de voyelles. Dans cette langue écrite, il n'y a que des consonnes, il y a des petits signes qu'on peut ajouter, mais normalement, après l'âge de 8 ou 9 ans, on est habitué à lire que des consonnes. C'est difficile, tandis qu'en yiddish, c'est les mêmes lettres, c'est le même caractère exactement. Ça s'écrit aussi de droite à gauche, mais il y a des voyelles. Et si on apprend les voyelles, on comprend le système, on peut lire facilement le yiddish, et tandis qu'en hébreu, c'est pas donné, non. Le yiddish, c'est une langue des juifs. L'origine était l'allemand. C'était une espèce d'allemand ancien, mais qui a évolué différemment. Il y a beaucoup de mots en hébreu. Mais finalement, le yiddish a été influencé par des langues slaves aussi. Mais c'est toujours écrit de droite à gauche avec des lettres hébraïques. C'est un peu un mélange des cultures. Et quand on apprend le yiddish, un dictionnaire de yiddish

0: Russe ne suffit pas. Il faut un dictionnaire d'allemand, un dictionnaire polonais, un dictionnaire russe, parce que le Yiddish a absorbé les langues et ça dépend où les Juifs étaient.
1: Est-ce qu'il y a des sons qui existent en hébreu et pas en français?
0: D'abord, tous les voyelles sont différentes. Mais vous entendez, comme je parle, mon accent est influencé par l'hébreu. Parce que tous les E, on n'arrive pas à dire. Et leur, c'est très difficile. Leur langue, langue, moi je dirais langue. Nous, on a des voyelles complètement ouvertes. A, E, I, on n'a pas le E, E, E, tous ces genres de choses. C'est très difficile pour les Israéliens. La musique est complètement différente, l'intonation est complètement différente. Et d'abord, en français, l'accent de mos, c'est toujours à la fin, tandis qu'en hébreu, il y a à la fin et aussi en arrière. Ça donne un sens différent. Par exemple, je peux dire ochel, ochel. Je commence avec l'accent ochel, ça veut dire la nourriture, et je peux dire ochel. Vous entendez la différence? Ochel, c'est à la fin. Ochel, ça veut dire je mange. Alors, c'est complètement différent, c'est pas la même chose. Ça s'écrit exactement pareil, mais la différence est avec les accents. Les accents sont différents. Et ça, pour nous, c'est très facile à faire. Tandis que les Français, ils doivent mettre l'accent à la fin. Mon nom est Shalita. C'est l'accent sur le lita, mais ici on m'appelle Shalita. Shalita, c'est toujours à la fin. Alors ça déjà, c'est une autre musique, complètement une autre musique. Et après, les consonnes sont différentes. On a des consonnes qui n'existaient pas en français, comme les chet, qui des fois c'est la lettre chet et des fois c'est la lettre chav. Ça veut dire que les consonnes étaient prononcées à l'époque différemment et qui se prononcent aujourd'hui de la même façon. Alors, c'est très difficile pour les fautes d'orthographe parce qu'on entend le mot T et ça peut être deux T, des consonnes différentes.
1: Finalement, c'était deux sons qui distinguaient les mots et aujourd'hui, il n'y a plus qu'un seul son et c'est le contexte qui va déterminer.
0: Exactement, oui. D'accord. Et je peux dire... Et, et ça peut être les choses qu'on creuse dans la terre, et peut être un stylo. Ça s'écrit complètement différemment, mais c'est la même. Et le stylo, si je prononçais comme à l'avance, c'était alf, et l'autre c'est et. Mais aujourd'hui, on dit et, et c'est la même chose, mais il faut comprendre par le contexte. Mais pour moi, c'est souvent, c'est surtout dans les journaux, assez souvent je regarde, je ne comprends pas. Ça prend du temps pour comprendre ce que c'est écrit, même en hébreu, oui. On avait le premier ministre qui s'appelait Pérez, à l'époque, Pérez, et on l'écrit sans voyelle, alors ça peut être aussi Pras. Pras, c'est un prix de quelque chose, et ça peut être Paras, ça veut dire éteindre les aigles. Paras, ou Paras, couper le pain. Et tout ça s'écrit avec ces trois consonnes, P-R-S, P-R-S, et on ne sait pas si c'est le premier ministre, ou si c'est le prix, oui, oui, c'est tout ça.
1: J'ai vu que le vouvoiement, tel qu'il est conçu en français, n'existait pas en hébreu.
0: Ça, c'est très, très difficile pour les Israéliens qui parlent hébreu d'apprendre en France quand est-ce qu'on vous voit et quand est-ce qu'on arrête de vous voir et passe à tutoyer. Moi, je fais jamais. J'attends que le français change et puis je comprends parce que je sais jamais si on tutoie ou pas.
1: Comment en hébreu, alors, on gère cette question de l'adresse?
0: On adresse tout simplement par tu et ça va. On parle comme ça au professeur, au premier ministre. C'est tout simplement comme ça. Et des fois, on ajoute monsieur, madame, et choses comme ça. Mais c'est pas dans la langue, ce n'est pas dans la grammaire. Je dois dire qu'il y avait une forme officielle comme ça et on parlait aux troisième personne. Mais Si, ça existe toujours. Et dans le tribunal, on parle aux troisième personne. Ça, c'est vrai. Pour une langue plus formelle, plus élevée, plus...
1: Oui. Quels sont les discours, les préjugés sur l'hébreu?
0: Mais il y a une expression en français, c'est de l'hébreu pour moi, pour dire que c'est très, très difficile comme langue. Alors, ça, je pense que ça a l'air d'être très, très difficile, mais je pense que c'est aussi une espèce de quelque chose qui est ancien, qui est bon, qui est lié à l'histoire. Je pense que c'est ça aussi, l'hébreu, c'est une langue très spéciale et je dirais pas négative, mais sauf le fait que c'est très, très difficile à apprendre. Je pense que c'est très difficile à apprendre.
1: Est-ce que l'hébreu que parlaient vos parents et l'hébreu contemporain qui est parlé en Israël, est-ce qu'il y a une différence entre ces deux hébreux?
0: Une différence énorme. L'hébreu change tout le temps, tout le temps. Même les amis que j'ai en France qui savent l'hébreu, quand ils viennent en Israël au bout d'un an, c'est un peu différent déjà. Ça change très, très, très vite. On n'a pas ce qu'on a ici, une académie qui garde la langue très strictement. Il y a une académie, mais ce qu'elle fait tout le temps, c'est d'inventer des mots nouveaux. Parce que l'hébreu a besoin de mots nouveaux, comme c'était une langue de la Bible. Il fallait l'adapter au temps contemporain. Mais ça continue tout le temps. Il y a des inventions de mots tout le temps, sans arrêt. Maintenant, dans les dernières, peut-être 20 ans, il y a une très grande influence de l'anglais. On utilise vraiment des mots, des expressions anglais tout le temps. Et c'est très, très marqué. On dit en anglais « run for presidency » et en hébreu on dit aussi « la route, la nesiout », ça veut dire « courir en présidency ». Ça n'a aucun sens en hébreu, mais c'est le mot officiel maintenant.
1: Quelle est votre définition de la langue maternelle?
0: Bon, en Israël, c'est une très très bonne question, parce que la langue maternelle, normalement, c'est la langue qu'on apprend de sa mère, de ses parents. Chez nous, c'était un peu différent, parce qu'il fallait parler l'hébreu, et il y avait pas mal de parents qui ne savaient pas encore l'hébreu. Alors, la langue maternelle, c'était pas exactement la langue des parents. Mais je pense qu'il y avait toujours des mots qui n'étaient pas en hébreu, que les enfants ont appris. Je pense qu'il y a des mots comme ça, ou des expressions qu'on sait de nos parents, même s'ils ne parlaient pas l'hébreu. Mes parents parlaient l'hébreu. Mais c'était pas pour eux, ce n'était pas leur langue maternelle. Alors ils mélangeaient beaucoup de yiddish dedans. J'écris ça dans mon livre sur ma mère, que je dis que elle pense, elle sent tout cet en yiddish d'abord, et puis après, elle traduit elle-même en hébreu. Ça prend des secondes, c'est très très vite, mais je pense que ça...
1: C'est un super beau passage. Chaque mot prononcé en hébreu est d'abord passé par le yiddish. Il sort en premier dès qu'elle a mal, quand elle n'a pas le temps de changer de langue ou qu'elle n'en a pas la force, comme maintenant.
0: Quand elle pleure en yiddish. Le yiddish était la langue des émotions, la langue intime, la langue de l'amour, la langue de la colère. Et elle n'a pas pu... prononcer l'amour en hébreu. Et c'est justement à la fin, et avant de sa mort, qu'elle était très très attachée à moi. Elle me parlait en yiddish tout le temps. Elle savait que je ne comprenais pas l'yiddish, mais c'était ça comme langue. Elle n'a pas pu parler en hébreu.
1: Est-ce que vous pouvez nous citer un proverbe et nous l'expliquer?
0: On dit Hatapuach lo nofel rachok me'aetz. La pomme tombe pas loin de l'arbre. Ça veut dire que les fils ressemblent à leurs parents.
1: Quels sont les mots en hébreu qu'on doit absolument connaître si on va en Israël?
0: Le mot shalom d'abord. Shalom c'est la paix, mais shalom c'est aussi bonjour. Alors ça, c'est très important. Je pense que le mot Eifo, Eifo, Eifo ça veut dire où. Et Mashlomcha, comment vas-tu? Et bon, les mots simples comme ça dans la rue.
1: Est-ce que vous pouvez vous présenter en hébreu?
0: Korim li Rachel. Je m'appelle Rachel. J'habite à Tel Aviv. Ani gara, ani, c'est toujours moi. Ani gara be Tel Aviv. Ani olechet layam. Je vais au bord de la mer. Ani soferet, ça veut dire je suis écrivain. Katavti sefer be ivrit. J'ai écrit un livre en hébreu, il a été traduit en français. Le titre de mon livre est Leur mot à eux, Shem ha-sefer sheli hu milim bimkom milim.
1: Un grand merci à Rachel Chalita pour son témoignage. Je vous recommande son magnifique roman Leur mot à eux, traduit de l'hébreu et disponible aux éditions L'Antilope. Merci à Gilles Rosier et Anne-Sophie Dreyfus, les éditeurs, pour leur accueil chaleureux et leur confiance. On se retrouve le mois prochain, le 21, pour une nouvelle rencontre, pour une nouvelle histoire langagière. Et d'ici là, comme on dit en Israël, Shalom, Leitraot.
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2: Au milieu du béton, dans les jardins, sur les trottoirs, les toits ou au sommet des lampadaires, l'air de rien, vivent des espèces sauvages. Et il suffit parfois de regarder attentivement et de tendre l'oreille pour les remarquer. Il y a des plantes qu'on croise tellement qu'on ne les voit plus. Les fleurs ne sont que des taches jaunes au milieu du gris des villes. On s'étonne de savoir que leurs racines et leurs feuilles puissent servir à faire des tisanes, et on ne pense même plus à souffler sur leurs graines pour les voir s'envoler au loin. Ça, c'est pour les copines des parcs ou des prés, celles auxquelles on pense naturellement, mais pas pour celles des rues et des trottoirs qu'on piétine sans voir. Tu vois de qui je parle ? C'est une plante qui a un nom à dormir debout, ou plutôt à se lever toutes les 5 minutes pour aller faire pipi. Le pissenlit. Pissoli. C'est pas très joli comme nom, hein ? Mais c'est assez clair. Le pissenlit est diurétique. Ça veut dire que le boire en tisane donne envie d'aller faire pipi. Ce qui est bon pour la santé, puisque ça aide notre organisme à se nettoyer de l'intérieur. C'est une super plante médicinale. On en fait des remèdes. Mais on profite aussi de son amertume en le mangeant en salade. Avec de l'huile et des croûtons bien aillés. Le pissenlit a plusieurs noms. Son nom savant, c'est Taraxacum, mais on l'appelle aussi dent de lion. Parce qu'il mord. Non, je plaisante. C'est juste que ses feuilles bien vertes ont l'air d'avoir des dents pointues. Plus longues que larges, ses feuilles partent toutes de la même base et forment un petit bouquet qui s'étale en cercle. On appelle ça une rosette. Ce sont surtout ses feuilles qu'on met dans les salades. En ville, mieux vaut ne pas les manger. Entre les humains qui les piétinent, les chiens qui font leurs besoins dessus et les pollutions, c'est pas idéal. Pourtant, ce serait pratique, parce que les Taraxacum y sont très présentes. Comme elles ont peu de besoins, elles s'installent un peu partout là où les autres ne vont pas. Pas assez d'eau, rien à se mettre sous la dent, en ville notamment, au milieu du bitume. C'est ce qu'on appelle une espèce pionnière. Une fois en place, elles préparent le terrain aux autres plantes, plus exigeantes, qui viendront peut-être s'installer une fois que le milieu sera moins hostile. Leur racine ressemble à une carotte et peut s'enfoncer plus profond que plein d'autres plantes, ce qui est un sacré avantage pour aller chercher des ressources là où il y en a peu. Et puis, elles peuvent y faire des réserves. Comme ça, à partir de juin, quand il n'y a plus à boire ni à manger, elles ont ce qu'il faut rien que dans leurs racines. Les Taraxacum sont des super résistantes. Les semelles des humains ne les effraient pas. Leur racine est coriace, difficile à déloger. Et elles s'accommodent bien des sols enrichis en pipi. Décidément. Ce qui est pratique en ville, et surtout au pied des arbres, comme ici. En plus, elles ont mis au point une super technique pour tenir à distance les microbes et les insectes trop gourmands. Elles sécrètent un liquide blanc qui est vraiment pas bon et qui en plus est toxique. On appelle ça du latex. Tu sais, quand on la coupe, ça nous reste parfois sur les doigts. Ça colle un peu. C'est autre chose que la sève. Ce qui est bien avec les Taraxacum, c'est qu'une fois que tu en as repéré un, tu peux retrouver ses feuilles en toute saison. Et parfois, pendant plusieurs dizaines d'années. Et quand il fleurit, waouh ! C'est un soleil à hauteur de fourmi. Un disque plus gros qu'une pièce de monnaie et très jaune. Regarde-le de près. Tu verras comme une multitude de languettes, comme des pétales allongés. Eh bien, en réalité, ce sont des centaines de petites fleurs capables chacune de produire des graines. Incroyable, non ? Ces petites fleurs jaunes attirent tout un cortège de butineurs avides de nectar. Pour ces insectes, c'est une plante sécurité, car elle fleurit un peu tout le temps à condition qu'il ne fasse ni trop froid, ni trop chaud. Et puis, tu connais la suite. Les fleurs font des graines, et le disque jaune se transforme en une boule gris-blanc qui devient chauve dès qu'un peu de vent souffle. C'est que chacune des graines est équipée d'une sorte de parachute, qui semble fait de plein de petits poils tout fins et tout doux. On appelle ces parachutes les pappus. Quand le vent souffle, Les graines se détachent et les papus tourbillonnent en l'air, emportant avec eux les petites graines dont le voyage permettra à la plante d'aller pousser.

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0: Ça y est, t'as trouvé ton petit Frank West, t'es content ?
1: Ouais, une émission de fin du monde où le... on va tous crever la gueule ouverte ne serait pas une émission de fin du monde sans Frank West. Franck lui. Underdog, voilà.
0: Oh là là, ça moins qu'un chien.
1: Moins qu'un chien, encore moins.
0: Le pauvre petit, c'était quoi ? C'est une réponse à l'autobiographie de Charles Mingus ?
1: Non, pas du tout. C'était un peu rock, c'était un peu sympa quand même. C'était pour faire dériver cette émission, car vous le savez depuis le début, elle est très jazz traditionnelle et elle dérive en fin d'émission vers le funk à cause de tes mauvais disques et de tes vilaines trouvailles.
0: Mais des fois, ça, elle dérive vers le funk en début.

0: l'émission.
1: Oui, mais
0: pour revenir à des choses plus orthodoxes.
1: Oui, c'est vrai.
0: L'émission.
1: C'est vrai. Il y a pas de règles.
0: Non, il y a pas de règles.
1: Mais là, comme on a commencé traditionnel, je sens qu'on va finir funk.
0: Je sais pas.
1: Funk à chien.
0: Funk à chien. J'ai pas regardé les disques que j'ai apportés.

0: Ah, ça va, hein. Jean-Pierre Trompette et Thierry Saxo, c'est bon.
1: J'entends dans les...
0: Tu nous as fatigués, là.
1: J'entends des bruits de couloir. Oui. Et des bruits de couloir qui circulent. Qui sont plutôt inquiétants parce que la menace est proche. Ouais. Et il va falloir qu'on riposte et qu'on réagisse.
0: C'est-à-dire ?
1: Écoute, on m'a parlé de deux mecs un peu louches, à la réputation sulfureuse.
0: Oui, en tout cas... Ouais. Oui.
1: Ils ont ça, des dossiers.
0: Pas dire le contraire.
1: Ils ont des dossiers que les gens n'osent pas sortir tellement c'est énorme.
0: Je pense
1: que la twittosphère, le monde politique, président, je pense que il va falloir y aller avec une certaine précaution, mais vous pouvez pas rester sans agir. On vient d'écouter Billy Harper. Mais l'heure est grave.
0: Ouais. Voilà. On pense un peu à autre chose, on pense à nos traités, où malheureusement il va falloir, c'est vrai, sortir des vérités qui ne sont pas à faire écouter par exemple aux enfants, qui ne doivent pas savoir ce genre de choses. Mais les deux gars qui font Retour de plage sur France Musique sont pas blanc, blanc, blanc.
1: Écoute, il y a les indices, on en reparlera tout à l'heure, mais nous de la musique.
0: C'est très compromettant. Ouais, moi ça me déçoit, hein. Mais bon. Pourtant leur émission est bonne.
1: Ils sont bizarres.

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1: L'encore dernier souffle de Art Pepper a été Friday Night, donc vendredi soir, j'espère que vous ne l'avez pas loupé, au Village Vanguard. Tu te tais maintenant. Il chantait But Beautiful. Et alors, je voulais te raconter une anecdote.
2: Je te le donne en mille. Vas-y, raconte l'anecdote.
1: Donc, je rentre de la plage. D'accord. Ouais. Donc, je suis sur mon île en Grèce, très habituellement, tu vois, je rentre de la plage et, dans ma famille, on n'aime pas avoir le maillot de bain mouillé.
2: D'accord.
1: Bon, c'est comme ça, hein.
2: C'est normal.
1: C'est une névrose familiale.
2: Voilà.
1: Donc, ce qu'on fait, c'est que dès qu'on sort de l'eau, on change de maillot de bain. D'accord.
2: On met un maillot de bain sec.
1: Ouais, on met un maillot de bain sec.
2: Ok. Donc, s'il fait très chaud, ça marche. Ou alors, t'as plein de maillots de bain.
1: Ouais, t'amènes plein de maillots de bain.
2: Ok.
1: Donc, on n'aime pas avoir le maillot de bain qui
2: colle. Et vous avez plein de maillots de bain chers ou plein de maillots de bain pas chers?
1: Ah, bah, ça, il y a tout.
2: Ok.
1: Il y a tout. Il y a des maillots de bain préférés, des laits, des
2: brequins, t'as du Auchan.
1: Il y en a pas mal.
2: Ok.
1: Ok.
2: Oui.
1: Et donc j'ouvre la porte de mon van, parce que j'avais surfé, le swell était bon, tout ça. Et donc, je me dissimule derrière la porte.
2: Oui.
1: Pour changer mon maillot de bain.
2: Et là. Bon, je te le donne en mille.
1: Thierry Josse,
2: Laurent
1: Valero, en train de me prendre en photo.
2: Non.
1: Au moment où je substitue un de mes maillots de bain avec un nouveau maillot de bain.
2: Salauds. Ah, pour m'avoir les fesses salaires. Même aux adultes.
1: Ouais.
2: Ils s'attaquent même aux adultes. Ils n'ont aucun respect, ces petits loulous-là.
1: Ah là là.
2: On va leur tomber dessus, ça va être vite fait. Radio France, tenez-vous bien.
1: On va leur faire payer leur émission.

0: Les amateurs de funk n'ont qu'à bien se tenir. Ah, oui. On va pas mettre de funk aujourd'hui.
1: Si.
0: Et quoi? Comment ça?
1: Bah si, je vais te mettre du funk.
0: Oh là là, on avait dit qu'on revenait au classique et qu'on mettait une bonne raclée à ces deux énergumènes qui prétendent faire des émissions qui ressemblent à la nôtre. Alors, de près ou de loin.
1: Je te disais.
0: Donc les pieds dans l'eau, on écoutait The Return of Genghis Khan, Bobby Timmons qui s'essaye. Au vibraphone, le xylophone c'est pour les enfants.
1: Le titre de l'album il est rigolo.
0: Qu'est-ce qu'il a des rigolos le Bobby Timmons? Chickens and Dumplings.
1: Ouais, on dirait une commande.
0: Bah on dirait une commande de gens qui mangent des choses, voilà, c'est très situé, contextualisé.
1: En drive-in.
0: Pas au drive-in, du tout, ah dans bon. Le petit boui-boui du quartier, ou alors chez mamie.
1: Donc Thierry Jousse, il est là, il est à genoux, tu sais, dans sa tenue tout en cuir, avec son pote accroché au plafond, qui a la boule dans la bouche, comme ça. Et il me supplie. Et il me dit, mais non, ne dis pas qu'on a copié notre émission, s'il te plaît, machin. Je dis, mais écoute, hein, tu m'as vu, t'as vu mon flingue, je vais te pardonner si tu ne recommences plus. Et il me dit, oui, je te promets. Son pote qui est au plafond, avec la boule dans la bouche, il fait...
0: Il essaie d'articuler quelque chose, on comprend rien.
1: Oui.
0: C'est un peu Pulp Fiction, mais version 30 ans après.
1: Ah oui, mais avec moi.
0: Avec hein, toi.
1: Avec moi.
0: Bon. Dans le rôle de Bruce Willis.
1: Oui, c'est ça.
0: Et moi, je suis quoi? Je suis Maria de Medeiros.
1: Toi, t'attends dans la voiture. T'attends dans la voiture pour me ramener.
0: Ok.
1: Go, baby, go. Et donc voilà, et donc ils ont promis qu'ils recommenceraient plus. Donc je ne vous conseille pas d'écouter leur émission, car elle ressemble beaucoup à la nôtre. Et puis si elle ressemble vraiment trop, écrivez-nous, envoyez-leur des.
0: Ouais, il faut les surveiller. On a payé les huissiers, mais ils travaillent pas très bien. Donc on compte sur vous, tous les auditeurs. Plus on est ensemble, et plus on est de riz.
1: N'écoutez pas Retour de plage sur France Musique, parce que c'est bien. Hein, donc ça suffit.

0: Afro-Texas de l'État Boulou. Je le fais sans aucun dynamisme, avec une petite voix doucereuse, pour vous dire que, et avec un petit foirage de réalisation, mais ça arrive pour vous dire que nous ne sommes pas sur France Musique, nous ne sommes pas en train d'écouter Retour de Plage. C'était pour vous tromper, en fait, cette désannonce merdique. Car on est sur Battle Jazz Galactica.
1: Ah, voilà, et quand ouais. même, putain, tu nous as fait croire à des choses, là, comme ça, on savait plus. T'as adopté un ton mi-docte, mi-sirupeux, on était comme ça, dans quelque chose d'un peu louche.
0: C'était donc Afro-Texas de l'État Mboulou. Elle a un nom rigolo.
1: Elle s'appelle Mboulou. Elle a un nom rigolo, ouais. Sud-africain, tu vois, dans le mille.
0: Et voilà. Mboulou, c'est sud-africain. Et Mbappé, c'est sud-africain.
1: Bah, c'est un peu Eddie Murphy, version le mec qui fait le doublage pour lui, en français.
0: Oh là là.

0: Yeah.
1: Allez, bonsoir à tous, bonsoir à toutes. Bien branché, bien connecté sur le 94 de la bande FM. Votre rendez-vous reggae tous les mercredis. C'est le dernier de la saison. Il n'y a pas que nous qui allons avoir besoin de nous reposer. Le matériel aussi un petit peu. Donc ce soir, la première partie, ce sera du Roots 70s. Là, on s'écoute la face B, je vais vous mettre la face A. Et après, en deuxième partie, vous connaissez la radio, vous connaissez le poteau, vous connaissez le créneau, Monsieur Paulino. Une sélection autour de Stranger Call et de Hortense Ellis, autour d'un hommage et d'un tribute, mais bien plus encore. En votre compagnie, sur

Barbiche, alléluia, alléluia. Eh oui, vous avez reconnu le générique, mais tu me tiens, je te tiens par la barbichette. C'est un petit classique du cinéma français. Un petit morceau disco, hein, un petit Jean-Yann, me semble. Donc, allez, c'est le jour du soigneur qui démarre. Bonsoir, Mysteria aka Maurice, qui est à la technique. Bonsoir à vous, mesdames, messieurs, mesdemoiselles, pareil qu'on le dit plus, mesdames, messieurs, ça je sais plus. Donc, allez, on démarre par une belle histoire. Le saviez-vous ? Non, je déconne. Il était une fois, une nuit de 2019, devant Trax, sur Arte, je découvrais un drôle de gars masqué. Il portait un Stetson et chantait une country plus proche du gothique que du clan des vaches habituels. Donc, je me suis dit, tiens, on dirait que Malcalmond a décidé d'inviter chez lui des ex de Joy Division pour faire un bœuf façon country, façon Hit the North, on dirait bien, non ? Et le résultat de ce regard, de cette chose qui m'a pris aux tripes et partout, le résultat, c'est un album incroyable qui est devenu culte depuis, tout comme son chanteur, son comment dire, fabricant, son... C'est Orville Peck, quoi. Orville Peck, avec le superbe album Pony qui était sorti chez Sub Pop en 2019. Le morceau de ce soir, c'est Dead of Night. Je crois que je vous l'ai déjà passé, mais c'est pas grave, j'adore ce morceau.

Restons sur le continent américain. Le collectif canadien Cracloud, mené par Zakoï, est un collectif à part. On se soigne de son mal-être, de son mal-vécu en faisant de la musique. Et depuis 2020, il y a quatre albums particuliers, jouissifs et prenants. On y parle de galère, de retour à la vie, tout en faisant une musique hypnotique, dansante, totalement DIY et non marketée. La vie selon Zak. Cracloud avec Marathon of Hope, c'est tiré de Peace and Purpose, leur dernier album qui est très bien. On part où? À Chicago, oui, avec un Chicagoan post-punk band. Oui, c'est Stuck. Stuck est revenu avec un troisième album, un album direct et avec une touche pop plus marquée qu'à son habitude, peut-être parce qu'ils sont passés en trio maintenant. En tout cas, cela reste toujours efficace et attractif. C'est le morceau Punchline que vous écouterez ce soir. Eh bien, on y va.

Pour ceux qui prendraient le train en marche, je vous rappelle que vous êtes dans le jour du soigneur sur Radio Campus à Montpellier. Alors, on va continuer avec qui, avec quoi? Ben, avec caméra. Mon poteau, l'inspecteur Gary, sait bien que le docteur Martineau aime beaucoup le kraut. C'est pour ça que régulièrement, il m'offre une petite perle teutonne ou non. Ici, Salé, c'est donc caméra. Ils sont bien allemands. Ils confectionnent un kraut moderne qui ne déplairait pas à Bic. Et ma foi, c'est... Pas mal du tout. Affenfaust, c'est le morceau de ce soir. Il est tiré d'un album qui s'appelle Phantom of Liberty, qui est sorti en 2016. Et on dit merci, inspecteur Gary. Et on enchaînera avec... avec qui, avec quoi, encore une fois. Born Bad, Discardé, 45, reprise, Forever Pavot, Les Aventures de Tintin, Phase B de la Boom, Décollage, vous avez compris, Forever Pavot, Les Aventures de Tintin, c'est maintenant...

version kraut légèrement acide est vraiment fantastique. Merci monsieur Forever Pavo. Iguana Death Cult a tenu toutes ses promesses à Tinal ce vendredi dernier. J'avoue que j'aurais préféré les voir ailleurs que dans le patio, mais franchement, quel concert. C'était dingue, fantastique, un des best du festival de la semaine dernière. Swinging at Ghost, qu'ils ont joué d'ailleurs, sera le titre de ce soir. Ensuite, tu vas aller prendre ton gel douche et tu peux prendre une bonne douche acide. Acid Rain avec A Place to Bury Strangers.

Ça fait du bien de se faire décaper les oreilles. Allez, un petit peu de pub. Retour de I Love Patio à Victoire 2 vendredi prochain. Donc, nous sommes le combien le vendredi prochain? Je sais plus. Quel jour on est, mon cher? Quel jour sommes-nous? Le 9? Voilà, voilà. Ça. Voilà un gars de la technique qui a la tête sur les épaules. Ah, on m'a pas entendu, il me dit c'est vrai. Donc c'est le 12. Donc I Love Patio avec Dirty Boots, Couteau et Buzzkill qu'on vous a déjà passé ici, et Artère Fémorale, Dancing Club qui va passer des disques. Allez-y à 19h, attention, ça risque d'être plein s'il fait bon. Donc on va rester, on va continuer plutôt à ne pas faire dans la dentelle. Avec qui, avec quoi, on va partir à Colorado Springs même, retrouver un combo punk rock énervé, deux filles, deux gars, ça braille, ça joue fort et c'est féministe à souhait. Bikini Kill, Addicts, ce gang est pour vous, c'est Cheap Perfume et on va s'écouter Dead If I Do. On enchaînera avec Sprints, et oui, on va rester dans l'urgence avec leur très bon dernier album ce soir, c'est Need.

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1: 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C'est un titre du dernier album de Kurt Weill qui va trop bien et c'est pour toi mon ami.

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c'était le moment lazy de l'émission. On part retrouver les Québécois de Cola. Oui, les Québécois de Cola sont de retour avec leur post-punk mélodique. Un album un tantinet plus tendu que le précédent. Oui, plus tendu, plus sec. Des guitares qui sonnent plus métalliques, un petit peu comme Wire. Voilà, moi je valide cet album, il est très très bien. Il s'appelle Cost of Living Adjustment et le morceau de ce soir c'est Edge Sitting.

Voilà, l'émission touche à sa fin, on va se quitter, mais d'abord encore un petit peu de propagande culturelle. Samedi soir au Dancing à 7, vous aurez droit à un superbe concert. Michel Clou vient faire le baladin et vous chantez sa musique qui cogne bien, avec en première partie Part-Time Legends. Oui, on les aime bien ici, on vous en a passé plusieurs fois. Voilà, donc rendez-vous samedi aussi au Dancing, comme la veille, avec I Love Patio. Je vous fais le bisou, on se quitte avec Weird Nightmare, le morceau c'est Little Strange tiré de leur dernier album. Ah purée, qu'est-ce qu'il est bon cet album. Alex Atkins, c'est l'ex chanteur de Meds, et ma foi il est aussi bon en faisant de la power pop un petit peu punky que quand il faisait de la noise avec Meds. Voilà, je vous remercie, merci à la technique, à la semaine prochaine pour un nouveau Jour du Soigneur.

0: Ouais, ça fait l'année entière.
1: Pour terminer, vous pouvez nous dire comment vous vous appelez ?
0: Je m'appelle Abdelmali, je viens de Soudan, j'ai 20 ans.
1: Merci beaucoup.
0: Merci beaucoup.
1: On y va ? Ah, merci beaucoup.
2: Et là, je vais carrément te passer. Ça va, tu aimes pas le coup, je vais me chier, mais
3: peut-être. Tu vas bien ?
2: Allez, je peux voir pourquoi.
4: Мама постоянно используй.
5: Твое счастье.
6: Чувство юмора, да?
5: Да, у меня хорошее чувство
6: юмора.
5: И мне... Это самое главное.
6: Окей, я снял видео, где...
5: Вообще.
6: Я иногда могу... Тупые.
5: Прям не класс. Целый год знаешь уже.
1: Et ce soir, en plus du public, il y aura, enfin, en plus des étudiants, il y aura du public.
7: Ah oui. Ah oui. Oui, là, on est déjà à 110, je crois, réservations. Mal. Le problème, c'est la jauge, parce qu'il y a une jauge de 250, mais comme on est déjà 60 sur scène, ils disent que la jauge, elle est de moins que 250. C'est vrai qu'ils n'avaient pas prévu ce cas de figure-là où sur scène, il y aurait déjà 60 personnes.
1: Chaque année, le Dilami, à la fin du cycle, propose un spectacle.
7: Depuis, je dirais, oui, 4-5 ans, on fait ça. Ouais. Au début, on a toujours mené des activités culturelles et artistiques. On a toujours cru au bienfait de ces activités au sein de l'apprentissage du français. Mais c'est vrai qu'on n'avait pas les moyens au départ. Et c'était pas non plus... On ne nous l'avait pas demandé, c'était pas dans nos missions. Et avec les collègues enseignantes, petit à petit, on a cherché à aller de plus en plus loin, quoi, dans ce projet artistique. Et on est entré en contact avec des compagnies, et notamment le Grand Raymond, avec qui on travaille depuis plusieurs années maintenant. Et on a souhaité donner de l'ampleur. On a la chance d'avoir jusqu'à présent les moyens de mener des projets artistiques de cette envergure. Et pour eux, c'est vraiment la consécration de l'année. Et c'est un moment très fort, en vrai. Donc, on est très heureux, et les étudiants et nous, l'équipe du Dilami, de pouvoir réaliser ça.
1: Justement, l'équipe du Dilami, ça regroupe combien de personnes ?
7: Le Dilami, alors il y a trois DU. Les DU, diplômes universitaires, qui sont répartis sur les trois universités toulousaines. Et il y en a un niveau A2, l'autre niveau B1 et le troisième de niveau B2, qui est le niveau requis pour pouvoir reprendre des études en France, qui est le but de ces DU, qui sont des DU passerelles. On appelle ça des DU passerelles, donc pour leur permettre de reprendre ou de débuter des études en France. Donc en ayant à la fois le niveau de français nécessaire pour pouvoir étudier à l'université, et aussi nous on les guide tout le temps du Dilami, on les aide à trouver leur voie, leur orientation, et puis à s'habituer au système univers français, à découvrir la culture, donc c'est vraiment une adaptation et une mise en condition pour pouvoir étudier après dans les meilleures conditions possibles.
8: Je fais des sons et vous les répétez après moi. Donc.

0: Je suis là.
1: Moi aussi.
0: Je suis là.
1: Ok.
0: Allez.
1: C'est pas trop toussé. Donc moi je m'appelle Marie Hand, je suis enseignante sur le dispositif d'ILAMI pour le groupe B1 à l'université de Toulouse, ex-Paul Sabatier, et c'est ma deuxième année.
0: B1, ça veut dire quoi?
1: B1, c'est les niveaux européens de langue qui sont uniformisés, et à partir du niveau B1, on commence à être un peu autonome dans la langue. Le niveau B2, c'est ce qui est demandé pour intégrer l'université, donc c'est un peu l'intermédiaire.
0: Et ensuite, on passe au C1, C2, etc. Non, c'est...
1: Oui, après, c'est un C2, c'est quand même plus spécialisé. Donc, pas mal de personnes s'arrêtent au B1. Parce que pour l'université, c'est ça qui est demandé. Et pour, là, pour la demande de nationalité française, c'est en train d'être changé, d'avoir le B2 pour demander la nationalité. Donc, il y en a qui continuent C1 et C2, mais c'est un peu plus rare.
0: Quel est le profil des étudiants qui sont avec toi en cours?
1: Je ne saurais pas forcément répondre, je n'ai pas de typologie précise. On a la chance d'avoir une classe qui est, où il y a plein de cultures différentes, plein de langues différentes et où ça arrive quand même à fonctionner ensemble. Et après, en termes d'âge, on va dire que ça fait un entonnoir entre de 20 jusqu'à 40, un peu plus. Et on a des personnes qui souhaitent reprendre leurs études qu'ils avaient faites antérieurement. On a des personnes qui souhaitent juste commencer des études et d'autres qui partiront plus sur des projets professionnels à l'issue du DILAMI.
0: Sur ta classe, on parle d'une vingtaine de personnes.
1: Ils étaient 23 au début d'année et je finis l'année avec 20 étudiants présents.
0: Donc là, tu parlais de plein de nationalités différentes. On peut peut-être, j'ai interviewé tout à l'heure des gens qui venaient du Soudan, d'autres d'Ukraine, d'autres qui étaient plutôt hispano-parlants.
1: Donc oui, j'ai des personnes ukrainiennes. Cette année, dans mon groupe, il y a plus de personnes soudanaises. J'ai des personnes de Tchétchénie, Colombie, Pérou, une kurde turque, Sri Lanka, Bangladesh, Kirghizistan. Et je dois en oublier, et j'en suis désolée.
0: On peut dire que ce sont des gens qui ont un parcours qui est en relation un peu avec l'actualité de ces dernières années, des divers conflits qu'on retrouve sur la planète.
1: Oui, c'est la majorité du public qu'on a, les publics exilés, donc soit qui ont déjà leur reconnaissance administrative, donc des personnes réfugiées, et des personnes qui sont en demande d'asile aussi. Voilà, c'est la majorité du public qu'on a, donc oui, ils sont... Ah oui, j'ai aussi évidemment oublié des personnes d'Afghanistan et d'Iran dans mes cours, qui sont au cœur des conflits actuels, et ça impacte leur apprentissage, leur vie, leur perspective, surtout.
0: Parce que oui, forcément, certains sont nés dans des situations plus complexes et plus fragiles que d'autres.
1: Certains sont en attente de reconnaissance administrative, donc c'est toujours un peu... C'est difficile qu'ils puissent se projeter en sachant pas si l'État français va leur reconnaître quelque chose. Et ceux qui ont déjà le statut, parfois ça permet un peu de stabiliser la situation, mais il y a tout le reste qui se met en place avec le fait de finalement se rendre compte que les études qu'ils ont pu faire, ils doivent revenir à un niveau inférieur. Et le fait que, pour la plupart, la situation dans leur pays est toujours instable. Donc là, dans mon cours, j'ai une personne soudanaise qui a dû arrêter parce qu'il devait gagner de l'argent pour faire sortir sa mère et sa sœur du Soudan. Donc on essaye de les accompagner au mieux, mais je pense qu'il y a des choses qu'on peut pas comprendre.
0: Mais malgré ça, la majorité arrive à arriver au terme du processus d'enseignement.
1: Oui, je sais que TPA y avait dit ça l'année dernière et c'est qu'on est... Moi, de travailler avec eux, ça m'a rendu très humble sur le quotidien parce qu'ils ont cette capacité à être assez discret ou en tout cas essayer de mettre un peu de côté tout ce qui se passe dans leur tête, dans leur quotidien, dans leur famille, dans leur pays pour essayer d'apprendre le français. Et la plupart, ils arrivent à trouver cette force de pouvoir avancer. Mais on a toujours des personnes pour qui c'est pas possible parce que c'est pas... Ils ont, ils sont mentalement pas disponibles pour ça, en tout cas sur une période, et vu que l'année universitaire est assez courte, ben ça peut impacter leur parcours. Ouais.
0: Oui, là nous sommes début avril, et donc le cycle, par exemple sur une année universitaire, en fait s'étale de septembre à avril.
1: Oui, c'est ça. Ben là, on est dans mon groupe, on est sur la dernière semaine de cours, donc je finis les cours jeudi.
0: Comment est-ce que un étudiant, une personne qui veut justement intégrer ce dispositif va pouvoir y arriver?
1: Il faut qu'il candidate. Là, on a fini les candidatures pour cette année. Donc, on reçoit les dossiers de chaque personne. Et après, si le dossier est complet et qu'il remplit les critères nécessaires, il passe en audition. On reçoit chaque personne en audition avec une partie qui puisse se présenter, savoir où il en est sur son parcours, la connaissance du dispositif. Et après, il y a une évaluation à l'écrit pour savoir un peu dans quel niveau on pourrait le mettre. Et après, malheureusement, c'est le nombre de places qui fait qu'on ne peut pas prendre tout le monde. Et du coup, d'année en année, c'est toujours difficile de devoir faire des choix.
0: Marie me disait que vous prenez à partir du niveau bac.
1: Il faut qu'ils aient... En fait, comme on est quand même un diplôme universitaire, il faut qu'ils justifient du niveau bac. Mmh. Donc, on a des personnes qui viennent juste d'avoir le bac dans leur pays. Et d'autres voilà, qui ont déjà un master 1, master 2. Donc, c'est le niveau minimum qui est demandé.
0: Et là, nous parlions donc du nombre de places sur Toulouse. Combien d'étudiants peuvent intégrer ce dispositif? Quelques dizaines.
1: Sur l'année, dans les trois diplômes universitaires, on a un gros 23 étudiants. Ça nous fait à peu près 70 élèves au total. Et après, on a deux groupes où les personnes ne sont pas étudiantes mais apprenantes. Et là, pour cette année, c'était des personnes sur un niveau A2. Et un autre sur un sommet sur la préparation du DELF B2. Mais voilà, il y a des incertitudes sur l'année prochaine, donc on a pour l'instant pas l'assurance que ça va continuer comme ça.
0: C'est ta principale activité?
1: Oui, j'ai la chance d'avoir un contrat à plein temps avec ce dispositif. Et c'est super, hein, je suis ravie de faire ça.
0: Et depuis combien de temps?
1: Dans ce dispositif, c'est ma deuxième année. Après, ça fait une douzaine d'années que je suis dans l'enseignement du français à Toulouse et toujours auprès de publics migrants. C'est super, mais ça se précarise de plus en plus pour nous et pour les migrants, étudiants ou pas. Donc ça cristallise des tensions chez tout le monde.
0: Merci beaucoup. C'était...
2: Ah ben c'est très bien.
0: Dilami. Dispositif, langue, accueil, migrants. En tout cas, c'est ce qu'il me fallait.
1: Si c'est des bêtises, il faudra les bêtises.
0: Documentaire radiophonique sur l'écosystème étudiant et universitaire toulousain de François Berchenko. Avec la participation de Marie Alverde, enseignante DIU Passerelle d'Ilami, département des relations européennes et internationales. Conservatoire de Toulouse, Ilaria et Abdou Malik, étudiants, et Marie Ande, enseignante au Dilami.
3: Dans leur studio, mais si on peut venir voir un tout petit peu la salle, et si vous voulez dire un mot peut-être pour le projet.
0: Enregistrement et entretien mené par François Berchenko durant la dernière répétition du spectacle de fin d'année du Dilami, qui se tenait le mardi 14 avril 2026 à la Grainerie, située au 61 rue Saint-Jean à Balma.
1: Donc là, c'est la répétition générale et ils jouent à 18h ce soir.
3: C'est ça ?
4: Ah, waouh !
1: Voilà.
0: Un programme radiophonique produit par Campus FM à Toulouse pour la série Univox, diffusée sur le réseau national des radios Campus.
3: Oui, c'est la répétition générale.
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